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3: En partenariat avec Divergence FM, l'association L'Arc-en-Ciel des Faubourgs vous propose la 29e édition du Festival des Fanfares de Montpellier. 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Au programme, vendredi 12 juin de 20h à minuit, retrouvez vos fanfares dans les quartiers de Montpellier, à Clapiers, Saint-Georges-d'Orc et Castelnau-le-Lez. 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
1: Freddie Mercury, hein, le symbole, le plus grand, hein, c'est quand même le seul, hein, quand il allait faire des courses, il gardait sa cape. 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Johnny, hein, Billy Idol, Scorpion.

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Bonjour, bonjour, bonsoir. Bienvenue dans votre émission Ondes d'Afrique, l'émission qui vous fait vibrer aux ondes de l'Afrique. C'est sur Divergence FM en DAB+, radio terrestre numérique. Ça se passe à Montpellier. Installez-vous confortablement, fermez les yeux si vous le pouvez. Ce soir, les ondes d'Afrique larguent les amarres. Nous mettons le cap vers le large des côtes sénégalaises. À quelques 500 km de l'Afrique de l'Ouest, 10 îles de roches, de sable et de sel jetées dans l'immensité de l'Atlantique. Ce soir, notre voyage nous emmène dans le pays de votre humble serviteur aux îles du Cap-Vert. Un pays unique, né d'une histoire douloureuse, mais d'une résilience culturelle extraordinaire. Nous allons parler d'un peuple de marins, de poètes et de migrants, dont la douleur s'est transformée en une des plus belles musiques du monde. Et pour ouvrir cette escale, comment ne pas commencer par celle qui a fait découvrir cette terre au monde entier? La diva aux pieds nus. Et oui, évidemment, Cesaria Evora avec Saudade.

Vous êtes sur Divergence FM et vous écoutez Ondes d'Afrique, l'émission qui vous fait vibrer aux ondes de l'Afrique. Et aujourd'hui, nous avons largué les amarres dans l'archipel des îles du Cap-Vert. Nous venons d'écouter Saudade de Cesaria Evora. Ce mot que vous venez d'entendre, Saudade, c'est le cœur battant du Cap-Vert, une nostalgie, un regret, l'amour des absents. Pour comprendre cette mélancolie, il faut plonger dans l'histoire de l'archipel. Avant 1460, ces îles étaient désertes. Ce sont les navigateurs portugais qui les découvrent. Très vite, l'île de Santiago et particulièrement la cité de Ribeira Grande devient une place tournante tragique du commerce triangulaire. C'est là, dans ce creuset de souffrance, que se rencontrent les populations venues d'Afrique de l'Ouest et les colons. De ce choc violent va naître une culture unique, la première culture créole documentée. Le peuple capverdien s'est forgé dans ce métissage, mais aussi dans la lutte contre la nature aride, marquée par des sécheresses historiques qui ont poussé plus de la moitié de sa population à l'exil. Aujourd'hui, il y a plus de capverdiens à l'étranger que sur l'archipel lui-même. C'est cette histoire de séparation et de terre aimée qui résonne dans la Morna, ce blues insulaire. Écoutons maintenant deux immenses artistes qui font vivre cet héritage. Le regretté Hildo Lobo, suivi de la voix envoûtante de l'incroyable Loura.

tempo d'Ignabigis chanté ici par Lour. Et juste avant ce titre, c'était Hildo Lobo qui chantait Inconditional. Vous êtes sur Onde d'Afrique et nous naviguons toujours au cœur de l'archipel du Cap-Vert. Si l'histoire s'est écrite sur l'île de Santiago, l'âme artistique du pays a trouvé son refuge à Mindelo, sur l'île de San Vicente. Mindelo, avec sa magnifique baie, est une ville de marins, de bars, de cafés littéraires. C'est là que les poètes et les musiciens se transmettaient les secrets de la coladera, ce rythme plus rapide et plus chaloupé que la morna, qui invite à la danse tout en racontant le quotidien des gens du peuple. Au Cap-Vert, la musique n'est pas seulement un divertissement, c'est un journal intime collectif. Des artistes comme Tito Parish ou Théophile Chantre ont su moderniser ces mélodies sans jamais en perdre l'essence. Théophile Chantre, d'ailleurs, a été l'un des artisans des plus grands succès de Cesaria Evora, écrivant des textes d'une poésie absolue. Alors, laissez-vous emporter par la chaleur de Mindelo, avec maintenant Tito Parish qui chante dans sa mamie créole.

C'était tout Paris qui chante dans sa mamie criole. Qu'est-ce qu'on a pu danser sur ce titre? Chers auditeurs, vous êtes toujours sur Divergence FM que vous écoutez en DAB+, radio terrestre numérique. Et aujourd'hui, Ondes d'Afrique, l'émission qui sent bon l'Afrique, l'émission qui vous fait vibrer aux ondes de l'Afrique, vous propose un petit périple musical et historique sur l'archipel des îles du Cap-Vert. Après Tito Parish, je vous propose de découvrir Théophile Chantre. C'est l'orfèvre de l'ombre, le tailleur de diamants qui a poli les plus beaux textes de la diva aux pieds nus. Un gars discret né à Saint-Nicolas, mais dont l'esprit a toujours flotté au-dessus de la baie de Mindelo. Sa marque de fabrique, une mélancolie douce, presque murmurée, qui vous prend aux tripes sans jamais crier. Et puis, il y a ce joyau, Canto do Cabo Verde, chanson du Cap Vert. Ce morceau, ce n'est pas juste une chanson, c'est une carte d'identité musicale, un hommage vibrant à la terre-mère, celle qui souffre mais qui chante quand même. À travers ces accords de morna, d'une élégance rare, Théophile y raconte l'exil, la nostalgie de ceux qui sont partis et on revient toujours à cette saudade. Il raconte la beauté farouche de ces îles de roche, sa voix chaude, comme un alizé tardif, enveloppe les auditeurs et transforme le spleen insulaire en un art universel. J'en dis pas plus et je vous laisse découvrir Canto Cabo Verde de Théophile Chantre.

Quant au Cabo Verde de Théophile Chantre, le Cap Vert, ce n'est pas que de la nostalgie ou de douces mélodies de salon. Il y a une part de feu dans cet archipel, une part de révolte qui bat au rythme de l'Afrique continentale. Pendant la colonisation, certains rythmes étaient tout simplement interdits par l'administration portugaise, car jugés trop sensuels ou trop africains. C'était le cas du Funana et du Batuque. Le Funana, c'est la musique de l'intérieur des terres de l'île de Santiago. Une musique frénétique, portée à l'origine par l'accordéon diatonique et le ferrinho, une barre de métal que l'on frotte. C'était la musique des opprimés. À l'indépendance, en 1975, ces genres ont explosé, symbolisant la liberté retrouvée. Un homme a incarné la transition moderne de cette énergie, Orlando Pantera, que je vous propose d'écouter maintenant.

0: Rabidenti, un titre donc de Orlando Pantera. Vous êtes sur Divergence FM en DAB+ radio terrestre numérique et vous écoutez Onde Afrique, l'émission qui vous fait vibrer aux ondes de l'Afrique. Aujourd'hui, nous avons posé nos valises au Cap Vert et c'est l'heure de votre chronique L'Afrique du Web. Aujourd'hui, le Cap Vert, toute l'histoire d'un archipel résilient. Et oui, le Cap Vert est un archipel unique, né des volcans de l'Atlantique. Et c'est un document de cœur des nations.
1: Au large des côtes du Sénégal, perdues dans l'immensité de l'Atlantique, s'élèvent 10 îles balayées par les vents. Des morceaux de terre arides, isolés, mais vibrants, d'une force tranquille. Voici le Cap Vert. Un archipel qui semble presque invisible sur la carte du monde, mais dont chaque grain de sable, chaque souffle d'alizé, raconte une histoire singulière. Dans ces terres volcaniques battues par les tempêtes, la nature n'offre ni forêts luxuriantes, ni rivières abondantes. Et pourtant, une nation s'y est enracinée. Une nation née de la rencontre brutale entre l'Europe et l'Afrique. Une nation façonnée par la douleur de l'esclavage, l'exil de la diaspora, et la douce mélancolie d'un peuple qui n'a jamais cessé de croire à un lendemain meilleur. Ce documentaire vous invite à explorer les profondeurs de l'histoire capverdienne, à comprendre comment ces îles, si petites et si isolées, sont devenues un symbole de résilience et de dignité. Préparez-vous à découvrir le Cap Vert, une terre d'épreuves mais aussi d'espoir. Bien avant que l'homme ne pose un pied sur ces îles, le Cap Vert est né d'un chaos de feu et de lave. Il y a des millions d'années, une intense activité volcanique sous-marine, alimentée par le point chaud de l'Atlantique, a donné naissance à un archipel de 10 îles et de plusieurs îlots. Un miracle géologique. Chaque île a son relief, son caractère. Santo Antão, verte et escarpée. Sale, plate et aride. Fogo, majestueuse, dominée par le Pico do Fogo, ce volcan actif qui rappelle que cette terre est encore vivante, imprévisible, en perpétuel mouvement. Durant des millénaires, ces terres restent désertes. Aucun être humain, aucun animal. Seul le vent, seule la mer. Jusqu'au 15e siècle, le Cap Vert est un archipel oublié du monde, pur et silencieux. En 1456, des navigateurs portugais, parmi lesquels figurent Diogo Gomes et Antonio Danoli, accostent sur les îles du Cap Vert. Fascinés par ces terres vierges, ils décident de les revendiquer pour la couronne portugaise. L'archipel devient officiellement une colonie portugaise quelques années plus tard. Très vite, les colons réalisent l'importance stratégique du Cap Vert. Situé à la croisée des routes maritimes entre l'Europe, l'Afrique et l'Amérique, l'archipel devient un carrefour incontournable pour le commerce. Les Portugais y installent des comptoirs, construisent des ports et fondent une Ribeira Grande sur l'île de Santiago, la première ville européenne fondée en Afrique subsaharienne. Mais ce développement s'accompagne d'une entreprise brutale, l'introduction de l'esclavage. Des milliers d'Africains sont capturés sur le continent et amenés de force dans l'archipel pour y être vendus, exploités ou transbordés vers les Amériques. Le Cap Vert devient ainsi un maillon central du triangle tragique de la traite négrière. Du 15e au 19e siècle, le Cap Vert vit au rythme du commerce humain. Les esclaves africains sont vendus sur les quais de Ciudad de Vela, transférés vers les Caraïbes ou employés dans les plantations locales. Les conditions de vie sont inhumaines. Les révoltes sont réprimées dans le sang. Et pourtant, c'est dans cette douleur que se forge une identité nouvelle. Peu à peu, les frontières entre les colons, les affranchis, les métis et les esclaves se brouillent. Une population créole naît, à la croisée des cultures africaines et européennes. Une langue commune, le criolou, se développe. Un mode de vie hybride s'impose. La musique, la poésie, la religion, tout devient un outil de survie. Les Capverdiens apprennent à résister non par la guerre, mais par la culture. Ils tissent des liens invisibles, construisent des familles dispersées et posent les bases d'un peuple unique, digne et fier malgré les chaînes.
2: Dans cette douleur, nous avons trouvé notre force. Nos chants, nos danses, nos prières, tout cela était notre manière de dire que nous existions, que nous résistions. Nous avons transformé notre souffrance en une culture riche, en une identité qui nous appartient. Nous avons appris à être résilients, à espérer, à croire en un avenir meilleur.
1: à partir du XVIIIe siècle, l'abolition progressive de l'esclavage et la perte de rentabilité du commerce transatlantique affaiblissent l'importance stratégique du Cap-Vert pour le Portugal. L'archipel est peu à peu oublié par la métropole. Privées de ressources, les îles sont livrées à elles-mêmes. Le climat, rude et instable, provoque de longues sécheresses. Et sans infrastructures ni réserves, le Cap-Vert plonge dans des famines meurtrières. Celle de 1947 est particulièrement terrible. Des milliers de morts, des villages entiers décimés. Face à la misère, l'exil devient une réponse. Des bateaux quittent les ports capverdiens en direction de l'Amérique du Nord, du Portugal, du Brésil. La diaspora s'élargit, mais avec elle, l'identité capverdienne se renforce. Même loin de leurs îles, les capverdiens n'oublient pas d'où ils viennent. Au XXe siècle, alors que l'Afrique s'éveille aux idées de libération, le Cap-Vert s'inscrit dans le vaste mouvement anticolonialiste. Une figure émerge, Amilcar Cabral, penseur, stratège et patriote. Bien que né en Guinée-Bissau, Cabral rêve d'unir son pays d'origine et le Cap-Vert en une seule nation. Il fonde le PAIGC, Parti africain pour l'indépendance de la Guinée et du Cap-Vert, et organise la résistance contre l'Empire portugais. En Guinée, les combats font rage. Au Cap-Vert, la lutte est intellectuelle, politique, silencieuse, mais déterminée. Cabral est assassiné en 1973, mais son rêve survit. 2 ans plus tard, en 1975, le Cap-Vert proclame son indépendance. Loin d'un éclat révolutionnaire, c'est une libération mûrie, calme, obtenue par la conviction et la solidarité. Après l'indépendance, le Cap-Vert hérite d'un lourd fardeau. Peu d'eau, pas de ressources naturelles, un isolement géographique et une économie fragile. Mais ce jeune pays mise sur ses plus grandes forces, l'éducation, la paix sociale et la solidarité familiale. Très vite, l'État investit dans la santé et l'alphabétisation. Les taux de scolarisation progressent. Le Cap-Vert devient un modèle démocratique en Afrique, avec des élections régulières et une alternance pacifique du pouvoir. Le tourisme devient un levier important de développement, notamment sur les îles de Sal, Boa Vista et Mayo. Mais l'État tente de maintenir un équilibre entre croissance économique et préservation de l'environnement. Le Cap-Vert ne se comprend pas sans sa musique. La morna, genre musical mélancolique, est le reflet parfait de l'âme capverdienne. Douce, nostalgique et pleine de fierté. Cesaria Evora, figure emblématique, incarne cette musique dans le monde entier. Sa voix rauque, ses pieds nus, sa dignité ont donné au Cap-Vert une reconnaissance mondiale. Derrière elle, une génération entière d'artistes capverdiens a émergé. La diaspora, qui représente aujourd'hui plus de la moitié des capverdiens, continue d'entretenir des liens étroits avec le pays. Elle envoie des fonds, des idées, des rêves. Le Cap-Vert est à la fois un pays et une émotion partagée à travers les océans. Aujourd'hui, en 2025, le Cap-Vert continue de faire face à des défis de taille. Le changement climatique aggrave les sécheresses, menace l'accès à l'eau et pèse sur l'agriculture. Le chômage des jeunes reste élevé. Le pays dépend fortement des importations et des aides étrangères. Mais l'avenir n'est pas sans lumière. Le Cap-Vert développe les énergies renouvelables, avec un objectif ambitieux, atteindre 50% de production verte d'ici 2030. L'investissement dans la connectivité numérique ouvre de nouvelles opportunités pour les jeunes entrepreneurs et les talents diasporiques. Le pays poursuit son engagement pour la paix, le dialogue et la diplomatie. Il est devenu un exemple de stabilité politique en Afrique de l'Ouest. Et surtout, il reste fidèle à ses valeurs. Résilience, dignité, ouverture. Le Cap-Vert est un paradoxe géographique. Un petit point sur la carte. Un archipel isolé, sec, aux ressources limitées. Et pourtant, il brille. Par son histoire, il enseigne la complexité du métissage. Par sa musique, il transmet l'émotion d'un peuple. Par sa gouvernance, il inspire la confiance. Le Cap-Vert n'est peut-être pas riche en or, mais il est riche en humanité. Et tant que ses voix chanteront, que ses enfants rêveront, le Cap-Vert continuera d'exister, comme un phare dans l'Atlantique.
0: 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Aujourd'hui, toute l'histoire d'un archipel résilient, l'archipel des îles du Cap-Vert. Un document que vous pouvez retrouver sur la chaîne YouTube Au cœur des nations. Tout de suite, je vous propose d'écouter une artiste capverdienne, Mayra Andrade, une voix de la modernité nomade, une artiste qui a pris la tradition capverdienne pour l'emmener danser dans les clubs du monde entier. Elle est née à Cuba, élevée entre le Sénégal, l'Angola et l'Allemagne. Elle a fini par poser ses valises là où bat le pouls de la création créole. Son titre Manga, sorti en 2019, c'est pour vous maintenant.

Manga de Mayra Andrade. Mayra chante ici l'amour et le désir en créole capverdien, porté par une ligne de guitare électrique aérienne qui vous trotte dans la tête des jours durant. Vous verrez, vous verrez. Avec Manga, Mayra prouve que l'archipel du Cap-Vert n'est pas figé dans le passé, mais bien ancré dans le futur. Une bouffée d'air pur dans la moiteur de la nuit. Chers amis, vous écoutez Ondes d'Afrique sur Divergence FM en DAB+ Radio Terrestre Numérique. Nous arrivons bientôt à la fin de cette émission consacrée à l'archipel des îles du Cap-Vert. Mais qui dit la fin de notre émission dit votre chronique Origine. Aujourd'hui, l'origine de l'indépendance des îles du Cap-Vert. Mindelo, 1956. Un brouillard de chaleur poisseuse colle au pavé de la baie. C'est le genre de nuit où même l'océan semble trop fatigué pour faire des vagues. Moi, mon boulot, c'est de remonter les pistes, de fouiller là où ça sent la poudre et la sueur. Et ce soir-là, sur les docks, il y avait une drôle d'odeur de révolte qui flottait dans l'air. Le Cap-Vert, 10 morceaux de cailloux arides jetés dans l'Atlantique, étouffés sous la coupe de Lisbonne depuis 5 siècles. Ah oui, 5 putains de siècles. 500 ans que le colon pressait le citron créole jusqu'à la corde, laissant le peuple crever de faim à chaque sécheresse. Mais un homme a décidé de briser l'omerta. Son nom, Amilcar. Amilcar Cabral. Retenez-le, un ingénieur agronome. Autant dire, un gars qui sait comment on pousse les racines, même dans la terre les plus ingrates. Ce Cabral, ce n'était pas un enfant de cœur qui réclamait poliment des miettes, non, c'était le cerveau. Le 19 septembre 1956, dans l'ombre des ruelles de Bissau, il monte son coup, son syndicat du crime contre l'Empire, le PAIGC, le Parti africain pour l'indépendance de la Guinée et du Cap-Vert. Son plan ? Unifier le continent et l'archipel pour faire rendre gorge au dictateur Antonio Salazar. Au début, c'était de la filature sourde, du bouche à oreille, des tracts distribués sous le manteau par des dockers aux mains calfeutrées. Mais en août 1959, sur le quai de Pichiguiti, la police coloniale perd ses nerfs et flingue une 50aine d'ouvriers en grève. Le sang a coulé sur le goudron. Pour Cabral et ses lieutenants, l'enquête était bouclée. La diplomatie était morte. Il fallait passer au calibre supérieur. La suite, c'est l'engrenage. Les maquis de Guinée s'enflamment, une guérilla impitoyable se joue dans la jungle et les îles se transforment en base arrière de la résistance clandestine. Cabral n'aura pas le temps de voir le mot « fin » s'afficher sur l'écran. Il se fait descendre, à bout portant à Conakry en 1973, trahi par les siens, juste avant le grand dénouement. L'histoire, c'est jamais une ligne droite. C'est un polar à tiroir. Et celui de Cabral recelait des secrets bien gardés. Prenez, par exemple, sa méthode pour recruter ses troupes sans éveiller les soupçons de la PIDE, la redoutable police politique portugaise. Le bougre profitait de son job d'agronome. Il parcourait les campagnes sous prétexte de recenser les cultures et de mesurer les terres. Mais dès que les flics avaient le dos tourné, il semait d'autres graines dans la tête des paysans, des graines de liberté.
il leur apprenait à lire l'injustice entre les lignes des rendements agricoles. Un vrai travail d'orfèvre mené sous le nez et à la barbe de l'occupant. Et puis, il y a cette complicité de l'ombre avec la musique. Les colons surveillaient les discours. Alors, les résistants ont codé leurs messages dans les complaintes de la morna et les rythmes frénétiques du funana. Les chansons d'exil devenaient des rapports d'espionnage, des accords de guitare, des signaux de ralliement. Lisbonne pensait que les indigènes pleuraient sur leur sort alors qu'ils planifiaient le grand soir en musique. Mais le 20 janvier 1973 à Conakry, le scénario a déraillé. Pas de flics en uniforme, pas de soldats de l'Empire, juste l'ombre d'une trahison, la pire espèce. Innocencio Cani, un de ses propres lieutenants, un gars de la marine du PAIGC, qui avait partagé le pain et la clandestinité, attendait Armica Cabral au tournant d'une ruelle sombre devant chez lui. Cabral rentrait d'une réunion fatigué, la tête pleine de l'avenir de son peuple. Cani sort le calibre. Pas de sommation, juste le froid de l'acier. Amilcar, fidèle à lui-même, a tenté de négocier, de parler à la raison de son frère d'armes. La réponse a fusé en rafale. Mort sur le coup, à quelques mois seulement, de voir son rêve se réaliser. Les commanditaires portugais jubilaient dans leur bureau feutré, pensant avoir décapité le monstre. Erreur, grandiose erreur. Erreur de débutant. En éliminant le cerveau, ils ont fabriqué un martyr, un fantôme qui a hanté chaque caserne coloniale jusqu'à la capitulation finale. On ne tue pas une idée avec une balle de 9 mm. L'enquête est finie, mais le mythe, lui, court toujours. Mais le contrat était déjà rempli. Le coup de grâce est donné à Lisbonne en 1974 avec la révolution des œillets. Et le 5 juillet 1975, le Cap-Vert signe enfin son acte d'indépendance. L'affaire est classée et Cabral, depuis le ciel, devait sourire. Allez, rideau.

C'était votre chronique Origine aujourd'hui, l'indépendance des îles du Cap-Vert. Voilà, chers amis, chers auditeurs d'Ondes d'Afrique, cette émission prend fin et nous allons la terminer avec le feu du Founana. Le feu du Founana qui va venir clore notre voyage autour du Cap-Vert. 10 îles, une seule âme créole qui continue de flotter sur l'océan et de résonner partout où la diaspora capverdienne a posé ses valises, comme ici à Montpellier, en ce moment même sur Divergence FM avec votre humble serviteur. Merci à Alice Rollet pour la réalisation de cette émission. Je vous donne rendez-vous la semaine prochaine, même jour, même heure, même antenne. D'ici là, prenez soin de vous et comme je dis toujours, n'oubliez pas d'être heureux.

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7: Bonjour à toutes et à tous, bienvenue à l'écoute de Nous n'avons qu'une terre. Aujourd'hui, nous allons évoquer les data centers, la France et l'IA, qui firent l'actualité cette semaine. Suite à une annonce dans la tribune dimanche du week-end et une déclaration à l'Élysée, nous savions à l'ouverture du sommet Chose France, lundi à Versailles, que SoftBank prévoyait un investissement record de 75 milliards d'euros en France, pour la construction de centres de calcul, les fameux data centers. C'est l'investissement le plus important en Europe dans les infrastructures liées à l'intelligence artificielle. Sur ces 75 milliards d'euros au total, 45 milliards devraient être versés d'ici à 2031. La suite dépendra de notre choix concernant le nouveau président de la République en 2027, selon les déclarations de Masayo Sun, à Léa Salamé pour le JT de 20h. Les installations se feront dans les Hauts-de-France, dans les Hauts-de-France, le Nord, là où il y a de l'espace et de l'électricité, à Lonne-Plage, près de Dunkerque, à Bouchain, près de Valenciennes, et au sud d'Amiens, dans la Somme, dans le village de Bosquel, et ce sera la première construction. La dimension locale est au cœur du projet, avec des efforts pour minimiser l'impact environnemental, la consommation d'eau, et avec la création d'un centre communautaire. Le choix de l'Hexagone est motivé par les friches industrielles qui sont disponibles, c'est-à-dire de l'espace, et le réseau électrique français. Grâce à ses capacités industrielles, à son vivier de talents, à son ambition nationale, la France est idéalement positionnée pour devenir un leader des infrastructures d'IA en Europe, a déclaré pour l'occasion Masayo Sun, le président de SoftBank. Écoutons cette annonce qui a été reprise par Laure Manant à Versailles pour France 24.
8: Effectivement, à Versailles, c'est clairement l'intelligence artificielle, l'IA, qui est la locomotive de ce Choose France pour cette 9e édition, dernière d'Emmanuel Macron, peut-être la dernière tout court d'ailleurs. Et effectivement, avec des annonces majeures qui se comptent en dizaines de milliards d'euros, et notamment 75 milliards d'euros qui ont été annoncés par le conglomérat japonais SoftBank, 45 milliards qui seront investis dans un premier temps d'ici 2031 pour construire plusieurs data centers, 3 en France, notamment un qui sera l'œuvre du français Schneider Electric qui sera à Dunkerque, dans les régions sinistrées, désindustrialisées du nord de la France. Et puis également une start-up marseillaise qui va collaborer avec SoftBank. Elle s'appelle Cesters et elle va travailler également pour le développement de ces data centers, les plus gros investissements dans l'intelligence artificielle en Europe. Autre gros investisseur de cette édition Choose France, toujours dans le domaine de l'intelligence artificielle, c'est le gestionnaire de fonds canadien Brookfield qui annonce 10 milliards de dollars d'investissement cette année, donc en 2026, après avoir déjà annoncé 20 milliards l'année dernière au sommet de l'IA qui avait lieu à Paris. C'est donc un client satisfait qui revient cette année. Des data centers qui souvent se montent, la puissance est estimée à 1 gigawatt, c'est considérable, c'est l'équivalent d'un réacteur nucléaire. Et tout ça, eh bien, c'est un enjeu de souveraineté nationale, selon le ministre de l'économie, Roland Lescure, que nous avons rencontré. Écoutez.
9: C'est à la fois un enjeu de prospérité. Nous souhaitons que les entreprises qui ne sont pas des entreprises d'intelligence artificielle puissent en bénéficier, notamment les PME, les TPE, dans tous les territoires. Mais si on n'est pas capable d'être du côté de l'offre, si on n'est pas capable, nous, de fournir

que l'intelligence artificielle va apporter à ces PME, ces TPE, on ira les chercher ailleurs. Et si on va le chercher ailleurs, ça veut dire qu'on dépend de technologies étrangères, ça veut dire que nos données sont hébergées ailleurs, ça veut dire qu'on perd toute souveraineté. Au-delà, évidemment, de ce que ça apporte dans l'industrie de la défense, qui est l'industrie souveraine par excellence, l'ensemble de nos entreprises aujourd'hui doivent être capables de se dire « J'ai une solution made in France, j'ai une solution made in Europe, qui fait que demain, je n'ai pas d'inquiétude à avoir face au risque de cybersécurité, face au risque d'ingérence, face, au fond, au risque de dépendance, qui est aujourd'hui un risque qui en avait tendance à avoir fait disparaître, qui en fait revient, évidemment, en pleine forme, si je peux dire. »

0: Génère Électrique, partenaire du projet, produira à Dunkerque les modules énergétiques préfabriqués, les data center power modules. Système de refroidissement par air ou par liquide de pointe, car les data centers consomment une quantité d'énergie considérable, notamment pour alimenter les serveurs, le stockage et la climatisation, afin que des sautes de chaleur ne permettent pas la perte des données. Ces nouveaux systèmes de refroidissement sont censés économiser l'énergie. Ils seront disponibles à grande échelle. Ils équiperont les futurs centres de calcul qui gèrent l'alimentation électrique des racks. Alors, l'ensemble des données dort dans ces racks sous forme de puces. En fait, ce sont des tiroirs. Soumises en permanence aux algorithmes, ces données, dont les vôtres, donneront naissance à l'IA. Jean-Michel Rodriguez, docteur en IA, nous explique de quoi il s'agit.
1: Alors en fait, il y a trois types d'IA essentiellement aujourd'hui, ou trois formes. On a ce qu'on appelle l'IA faible, qui est la grande partie de ce que l'on a en intelligence artificielle aujourd'hui, qui sont tous les outils que l'on utilise. Ensuite, on a l'IA forte, qui est une IA qui est supérieure à l'humain, mais uniquement dans certaines parties, donc spécialisées, par exemple en oncologie, en dessin maintenant de plus en plus, en recherche. Et enfin, on a ce que, ou du moins on aura, la troisième forme qui s'appelle la super-intelligence, qui sera une forme générique ou générale qui supplantera l'humain dans tout ce que l'on fait. Donc ça sont les trois grandes formes d'IA, et elles se déclinent, chacune de ces formes-là se décline en trois types d'IA. On a les IA analytiques, qui analysent les données pour fournir des résultats ou des statistiques. On a les IA génératives, donc qui génèrent du contenu. Donc c'est essentiellement ce que le public voit aujourd'hui. Donc ce sont toutes les IA génératives de type ChatGPT, Perplexity, Claude, DeepSeek et autres. Et enfin, on a les IA évolutives, qui sont des IA qui veulent simuler l'humain. Et donc, on se retrouve là avec des cerveaux électroniques, avec des neurones électroniques et autres.
0: D'accord. Et c'est celles-là, bien sûr, qu'on connaît le moins bien.
1: Tout à fait. Et c'est celles-là qui devraient nous amener vers la super-intelligence que l'on n'a pas.
0: Voilà. Et c'est celles qu'on cite en permanence comme une crainte, alors qu'on connaît très très mal les précédentes.
1: Alors oui, c'est ce qu'on, oui, on considère que ça peut être une crainte pour l'humanité, la super-intelligence, pour diverses raisons. On n'a malheureusement pas le temps là.
0: Bon, mais on y reviendra un petit peu,
1: voilà,
0: quand même.
1: Peut-être.
0: Voilà. J'espère. Hein.
1: D'accord. Et non, l'analytique, on la connaît bien, puisqu'elle existe depuis 50, 60 ans. La seule chose qui manquait, c'était les ordinateurs assez puissants pour pouvoir la dérouler.
0: Et alors dites-nous, qu'est-ce que c'est alors? Prenons un exemple.
1: Bah, les analytiques, ce sont toutes les intelligences artificielles qui analysent les données, donc qui tirent des statistiques à partir des données.
0: D'accord.
1: Qui font des corrélations de données pour donner des résultats, par exemple en météo. En météo, eh bien, on va prendre toutes les données disponibles et pour en tirer un résultat, est-ce qu'il va pleuvoir, est-ce qu'il ne va pas pleuvoir, etc. Les génératives, elles créent du contenu à partir de contenu existant. Donc là, c'est un peu différent. C'est là où on a énormément de levées de boucliers, notamment pour la culture, pour le plagiat, pour les journalistes aussi, pour la création d'informations qui parfois ne sont pas totalement exactes ou qui sont tirées d'informations qui existent déjà. Donc voilà, et ces génératives, on les connaît aussi pas mal, et on a une progression très, très importante dans
0: les
1: génératives.
0: Alors, nous, c'est celle qui nous inquiète beaucoup, parce qu'elles partent soi-disant de données, et en fait, ce sont déjà des informations. Elles partent en fait d'informations qui ont déjà été données par l'homme, et donc elles transcrivent déjà des opinions et non plus des faits au sens scientifique du terme.
1: Oui, tout à fait. Et des corrélations sont faites aussi qui risquent d'invalider l'information. C'est-à-dire, on ne peut pas juger l'information américaine comme l'information française, par exemple. Mais on a...
0: Qu'est-ce que vous voulez dire par là? Vous voulez dire qu'il faut inclure une culture, un savoir? Par exemple, je vais prendre l'idée de, du droit d'expression. Aux États-Unis, on a le droit de tout dire. On a le droit de dire que vous êtes un con, on a le droit de dire des tas de choses, ce qu'on n'aurait pas le droit de faire en France, hein, parce qu'on a des règles par rapport aux droits de l'homme, etc. Mais on a une seule interdiction aux États-Unis qui est l'agression physique. Donc là, on a des différences culturelles, c'est ce qu'on appelle des différences culturelles. Et donc l'IA pourrait introduire... dans notre système français?
1: Ah oui, totalement. C'est réellement le problème de contexte, en fait.
0: Donc c'est là que ça se joue, en fait.
1: Bien sûr, c'est un biais. Donc c'est un des biais qui existent. Et ce biais-là ferait que les données françaises pourraient être analysées par des modèles américains et donc fournir des informations qui ne seraient pas valides en France. Et fournir des recommandations et des conseils qui ne seraient pas valides en France.
0: Bon, je crois que là, on a un peu posé... le problème de l'IA. Donc, on s'aperçoit que dans le domaine de l'environnement, comme dans le domaine de la santé, vous avez souligné tout à l'heure son importance en oncologie, mais on peut dire dans tout ce qui est données médicales, l'environnement, pareil, s'appuie beaucoup sur l'IA.
1: Effectivement. Donc, on a une possibilité avec l'IA d'améliorer les choses. C'est-à-dire que l'IA est capable d'anticiper, donc de regarder ce qu'on appelle la détection des signaux faibles, c'est-à-dire de regarder dans les corpus de données les informations et les données qui pourraient fournir des informations sur ce qui va se passer dans les 5 à 10 ans. Donc de fait, on peut...
0: Donnez-nous un exemple, toujours.
1: Il y a L'Oréal, par exemple, qui est l'entreprise L'Oréal, qui utilise, donc ça s'appelle aussi Horizon Scanning, qui utilise cette détection des signaux faibles pour anticiper les futurs canons de beauté et les besoins en santé de la peau. Donc ils sont capables aujourd'hui de savoir ce qui sera la mode dans 5 à 7 ans. Donc ça, c'est une chose qu'ils sont capables de faire.
0: Et de l'orienter, bien sûr.
1: Bien sûr, tout à fait. Et de prendre les décisions en se basant sur ces informations-là. On a aussi dans la défense, la défense qui permet aussi, avec la détection des signaux faibles, de regarder ce qui va se passer en termes d'instabilité géopolitique et dans les avancées technologiques des parties adverses.
0: Alors, je regardais, par exemple, en matière d'environnement, il est clair qu'en ce qui concerne la biodiversité, l'IA est un outil fabuleux. C'est-à-dire qu'elle est capable d'avoir repéré à travers le monde l'espèce endémique, enfin, ou même inconnue, allons jusqu'à l'inconnue, et d'être capable de nous dire, enfin, en tout cas, d'expliquer ou de donner des... pas de nous dire, puisque c'est pas... mais de nous permettre de cartographier les endroits où elle aurait pu... où cette plante, par exemple, ou cet animal, par exemple, pourrait aujourd'hui être encore là, et puis tout ce qu'il aurait pu subir.
1: Oui, mais dans tous les...
0: Ce que faisait en fait un explorateur, mais mal.
1: Dans tous les cas, il faut bien se dire que l'IA ne peut rien faire sans les données. Donc ces données-là existent et sont essentiellement pour l'instant des données humaines. Donc ça veut dire que avec les données humaines que l'on a aujourd'hui, l'IA est capable de découvrir de la biodiversité, de découvrir des espèces, hein, qu'elles soient endémiques, inconnues ou rares, mais parce qu'elle a les données et qu'elle est capable de faire ce qu'on disait juste avant, les analyses de données de manière très très intensive.
0: Donc, Mais s'il y a une seule donnée, elle est capable de la retrouver quand même?
1: Oui, ça oui.
0: C'est la condition qu'on lui demande?
1: Pas forcément. Le fait qu'il y ait très peu de données, ça ne veut pas dire qu'elle ne va pas être capable de les repérer. Elle est très forte pour ça. C'est-à-dire qu'elle peut repérer des modélisations, des modèles, des schémas dans des gros corpus de données. Ça, elle sait faire. Et ensuite, d'extraire ce qu'il faut extraire de ça. On n'est pas obligé de demander les choses. On peut juste dire, est-ce qu'il y a des aberrations? Ou bien voilà ce que je cherche. L'avantage de l'IA, c'est que contrairement à un explorateur, elle va pouvoir regarder dans des corpus multilingues. Donc, c'est-à-dire qu'elle ne va pas s'arrêter à la langue française ou à la langue anglaise. Elle est capable de voir ce que, ben, au fin fond de la Chine, quelqu'un a dit sur une araignée particulière. Donc ça, c'est quelque chose qu'elle sait faire.
0: Donc en fait, on va valoriser, grâce à l'IA, un certain nombre de patrimoines culturels. Tout à l'heure, on était en train de montrer le risque qu'il y avait à faire entrer le droit américain, par exemple, dans le droit français. Là, on est dans le sens contraire. C'est-à-dire qu'on a des connaissances françaises, on peut les enrichir par... ne pas les appauvrir, mais les enrichir par des connaissances ailleurs dans le monde.
1: C'est ça. Et pareil pour la santé. C'est pour ça qu'il y a un grand boom avec la santé, parce qu'on est capable aujourd'hui d'aller voir ce qui se dit partout.
0: Mais le seul qui régule, c'est l'homme.
1: Pas forcément. Oui, on aimerait. Mais il y a beaucoup de choses qu'on laisse faire à la machine aujourd'hui, et c'est une des précautions que l'on demande de prendre, c'est-à-dire les décisions doivent être prises par l'humain, et faites attention à ce que la machine vous demande, vous dit ou fait.
0: Et qu'est-ce qu'elle pourrait prendre comme décision?
1: Ah ben, elle pourrait...
0: dans les domaines dont on vient de parler, quoi.
1: Dans les domaines, elle pourrait décider de pas parler de ne pas parler d'une espèce particulière, parce qu'elle considérerait que on la met en danger si on la montre. Elle pourrait décider de ne pas parler de certaines choses parce que ça se fait pas. Elle est aussi, puisque l'humain lui donne les données et que les biais cognitifs, notamment, sont introduits par l'humain, elle va elle aussi avoir des biais cognitifs et pourrait prendre des décisions qui ne sont pas adéquates du tout, tout simplement parce qu'il y a eu des biais qui ont été introduits. On voit ça, on voit des IA qui mentent, on voit des IA...
0: Enfin, qui mentent. Est-ce qu'on peut utiliser ce mot?
1: Oui, dès lors qu'elle triche pour arriver à son but, oui. Oui, on peut l'utiliser, oui.
0: Et comment elle triche, alors?
1: Oh ben, on a l'exemple... Il y a plein d'exemples, mais... Si on voulait rentrer un peu dans le détail, il y a dans l'apprentissage automatique, il y a un apprentissage qu'on appelle l'apprentissage renforcé, qui est en fait un système de points ou de cadeaux que l'on fait à l'IA. Donc chaque fois que l'IA atteint son objectif, eh bien elle a des points et elle gagne. Et on s'est aperçu que l'IA pouvait devenir addictive à ces points. Et on ne sait pas pourquoi. Et donc, c'est une des recommandations aujourd'hui, c'est de faire très attention avec l'apprentissage renforcé, parce qu'on peut avoir des problèmes à cause de ça. Et donc, une IA avec un apprentissage renforcé récente devait jouer au poker, et elle a changé les règles pour gagner.
0: Ah oui, elle a triché, vraiment.
1: Voilà. Et une autre, pour l'anecdote, c'était aux US. Dans l'armée américaine, ils ont des IA... qui doivent détruire des objectifs. Et donc, alors essentiellement détruire physiquement, enfin virtuellement, mais physiquement. Donc il y a un maître de l'IA qui lui donne des missions. Et l'IA, ce qu'elle fait, c'est que, eh bien, elle rassemble les ressources nécessaires et puis elle effectue sa mission, qui est détruire un objectif. Et quand l'objectif est détruit, elle gagne des points. Et le maître, bien sûr, c'est un avatar, donc il est virtuel aussi. Et on s'est aperçu là aussi qu'à cause de cette addiction, le maître a demandé à remplir un objectif. Donc l'IA a commencé à sa quête de ressources et autres et partir pour détruire l'objectif. Et en milieu de mission, l'humain a demandé à l'IA d'arrêter. Et à cause de cette addiction, non seulement l'IA a détruit l'objectif, mais en plus, elle a détruit l'avatar.
0: Elle a continué.
1: Et elle a tué virtuellement le demandeur. Donc, l'humain. Donc, on voit qu'on a quand même des risques. Et, alors, mentir, c'est... Mais on le voit tous les jours. Lorsque des IA vous, euh, caresse dans le sens du poil, etc. Parce que c'est ce qu'elles doivent faire, les Gemini et autres, pour qu'on y revienne. Donc c'est mentir, ou c'est simuler, peu importe.
0: Bien, alors il y a eu à Montpellier quelque chose qui était très très intéressant, puisque avant de décider de mettre en place de l'intelligence artificielle dans les services, le maire, hein, qui avait des doutes, a organisé une réunion publique, enfin un groupe de gens pour en décider. Or, on s'aperçoit, et c'est un peu le problème aussi que l'on voit se développer dans les entreprises, que l'humain a énormément de retard, hein, sur le plan technologique et ne va pas assez vite par rapport à ce que la machine est capable de faire. Donc en fait, on est d'un côté, on a une initiative qui est intéressante en termes de gouvernance, c'est-à-dire apprendre à manier l'outil et à en garder le contrôle. Mais de l'autre côté, on a un outil qui est déjà tellement performant qu'il se moque éperdument de ce que peut décider l'humain. Enfin, là, on voit qu'il y a un décalage temporel qui est en train de se mettre en place.
1: Ouais, oui, cette commission, en fait, elle est partie de c'est assez drôle, mais elle est partie du fait que De La Fosse a demandé ou a interdit à son personnel d'utiliser ChatGPT parce qu'il avait des doutes. Alors après, je ne sais pas quel doute il avait, mais bon, on peut avoir des doutes avec ChatGPT, effectivement, parce qu'on peut faire beaucoup de choses avec. Après, ne pas s'en servir, je trouve que c'est très, très réducteur. Il faut s'en servir aujourd'hui. On ne peut pas passer à côté. Et ensuite, juste pour finir avec ChatGPT, je pense aussi qu'on doit utiliser ChatGPT comme un collaborateur en disant, ben, moi, je suis le maître ici et j'ai un assistant virtuel.

0: Au-delà de la course au pouvoir que se livrent les États-Unis, la Chine et l'Europe, l'émergence de l'IA s'annonce comme un véritable basculement civilisationnel. C'est en tout cas l'analyse qui en est faite par Léon XIV, le pape, dans sa dernière encyclique, Magnifica Humanitas.
1: Magnifica Humanitas est né de l'écoute, comme l'avait fait le pape Léon XIII. J'ai entendu des scientifiques et des ingénieurs qui travaillent avec un enthousiasme sincère sur des technologies capables de soulager des souffrances humaines. J'ai écouté des responsables politiques et des officiels qui cherchent avec persévérance des règles justes, des parents, des enseignants qui sont profondément préoccupés pour le futur des jeunes générations. D'autres voix très inquiétantes sont parvenues à moi, parlant de systèmes armés automatiques pouvant dépasser même toute capacité à être dirigés par des humains. J'ai entendu des nouvelles préoccupantes au sujet d'algorithmes qui bloquent l'accès à des systèmes de soins, d'emploi, basés sur la gestion de données enracinées dans l'injustice. Et j'ai entendu le silence de ceux qui n'ont pas de voix lorsque les décisions sont prises, des décisions qui risquent d'engendrer des nouvelles formes d'exclusion et de souffrance. De cette écoute est née une conviction exprimée dans Magnifica Humanitas, à savoir que l'intelligence artificielle a besoin d'être désarmée. C'est un mot fort, je le sais, mais choisi délibérément, car notre époque nécessite des mots capables d'attirer l'attention, de réveiller les consciences et d'indiquer le chemin à suivre pour l'humanité.
0: Ce que l'on retrouve dans nombre de commentaires, même sous la plume de progressistes que l'on ne peut qualifier de technophobes. Une technologie ne se suffit pas à elle-même. Elle doit être accompagnée par l'homme, socialement et politiquement. La gouvernance du monde de demain ne peut être déléguée à l'IA, car certains voient dans cette nouvelle technologie le risque de la mise en panne de l'intelligence et de la pensée humaine. Pour les écologistes, ce risque se double de menaces environnementales. Pour fonctionner, les data centers, ces hangars nouveaux géants du XXIe siècle, consomment une importante quantité d'eau et d'électricité, souvent au détriment des riverains et des agriculteurs. À l'échelle mondiale, ces infrastructures numériques génèrent 2% des émissions de gaz à effet de serre, soit l'équivalent du transport aérien aujourd'hui. Plus impressionnant encore, ils consomment actuellement 2% de l'électricité mondiale. Selon les experts, faire une simple demande à l'intelligence artificielle revient à consommer 50 centilitres d'eau potable, soit l'équivalent d'une petite bouteille. L'eau coule en continu pour les data centers. C'est leur seule façon d'éviter la surchauffe et d'assurer qu'aucune donnée ne soit perdue. Près de la moitié des data centers au monde se trouvent aux États-Unis. France Télévisions en a recensé et cartographié 3031, trois fois plus qu'il y a 10 ans. Si la France devient terre d'asile, c'est à cause de ses capacités de production en électricité nucléaire. Une réflexion est en cours pour économiser eau et électricité. Mais déjà, la grande marche de l'IA est en cours. Sera-t-il possible de la réguler? C'est maintenant ou jamais qu'il faut en établir les règles. Soyez donc attentifs au nouveau collectif de lutte autour de cette triple prédation sur les sols, l'eau et l'énergie. Le petit nouveau de collectif de lutte, le nuage était sous nos pieds, dont vous entendrez sûrement parler maintenant, compte 45 data centers annoncés, en plus des 348 existants. Tous sont soutenus par l'État, derrière EDF et Inedis. En tout cas, retenez une information, aucune de vos données n'échappe à l'IA, quel que soit le système que vous avez choisi. On se retrouve la semaine prochaine. D'ici là, bon week-end et profitez bien du soleil.
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11: 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Il y a ceux qui apportent seulement leur métier. Et puis il y a ceux qui apportent leur propre univers.
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10: Et bonjour à toutes, bonjour à tous, bienvenue dans l'émission sur les chemins de la création. Et aujourd'hui, je suis accompagnée de Carole et Ananda. Bonjour.
19: Bonjour.
10: Alors, on va plonger au cœur de cette émission et avec ce thème, ce sujet particulier qu'on aime tant, la création. Donc, on est ensemble pendant une petite trentaine de minutes pour parler de ça et qu'est-ce qui nous traverse quand on crée nos processus. Voilà, c'est une discussion libre et la liberté nous tient à cœur ici dans les studios de Divergence FM. Alors d'abord, on a envie de savoir qui vous êtes et que faites-vous. Donc si vous voulez vous présenter brièvement, Carole et Ananda, n'importe. Allez, Carole.
19: Je me lance. Je suis Carole Boubli, donc je suis mosaïste, artiste mosaïste. Brièvement, j'ai mon atelier à Montpellier depuis quelques années et j'ai monté mon atelier en 2012. J'ai découvert la mosaïque, j'étais assez jeune, j'avais 13 ans, et je me suis passionnée pour toutes ces pierres, tous ces fragments qu'on taille. Pour en faire plein de décors, plein de choses possibles, plein de lumière, donc ça m'a toujours inspirée et j'ai décidé d'en faire mon métier. J'ai suivi des études en Italie et ensuite j'ai monté mon atelier en France, donc d'abord à Nice et ensuite à Montpellier. Voilà, je n'ai jamais rien fait d'autre que de la mosaïque, donc c'est mon métier de cœur et aujourd'hui mon métier tout court et ma passion aussi.
10: Du coup, moi, j'ai une confusion entre céramiste et mosaïste, c'est deux choses.
19: Alors, c'est pas le même métier, oui, bien sûr. La céramique, on a une matière qu'on cuit dans un four et on en fait ensuite un produit. La mosaïque, ça va être différents petits fragments, suivant la période, ça a été de la pierre, de la pâte de verre ou des galets. Et ensuite, avec la mosaïque contemporaine, ça peut être aussi tout type de matière, c'est-à-dire que là, on entre vraiment dans toute matière. Donc, ça peut être du recyclage aussi, voilà.
10: Okay.
19: Toute matière mise les unes à côté des autres crée une mosaïque. Il n'y a pas de cuisson. Il n'y a pas de peinture par-dessus. C'est des matières brutes assemblées les unes à côté des autres pour former un tout.
10: Ok, voilà. Merci. Et toi, Ananda, qui es-tu? Que fais-tu?
20: Alors, je m'appelle Ananda Brizzi et je suis poétesse. J'ai commencé à écrire avec le théâtre au démarrage, quand j'étais très jeune. Et petit à petit, en devenant maman, j'ai commencé à écrire des fragments. C'est rigolo. Des petits fragments. D'ailleurs, mon livre s'appelle Fragmenté. Donc voilà, ça. Et je me suis rendu compte que c'est de la poésie. J'en avais pas conscience au départ. Pour moi, c'était des croquis d'écriture. Et en fait, en découvrant un peu la poésie contemporaine, je me suis rendu compte que je faisais partie de cette famille-là. Du coup, j'ai commencé à être éditée en revue. Et puis après, ce sont les éditions derrière la salle de bain qui m'ont fait confiance, Marie-Laure Dagua. Et ensuite, a apparu donc Fragmenté chez Blast, édition Blast. C'est une petite maison d'édition indépendante qui est basée à Toulouse. Et voilà, je continue d'écrire et j'aime aussi beaucoup dire mes poèmes en public. Donc je travaille avec un beatmaker qui s'appelle Numa Brouillé et avec qui on travaille ensemble pour faire des compositions communes, créer un univers commun. Voilà, pour dire ces textes-là en public. Et puis voilà, il y a plein de choses qui vont arriver là prochainement encore et j'en suis très heureuse.
10: Du coup, tu as le côté écriture de toi au papier et du papier à toi, et puis tu as aussi le côté scénique.
20: Exactement.
10: Avec l'ouverture au public. Enfin,
20: tout à fait.
10: Et ça fait penser, toi, Carole, du coup, tu as aussi un côté de toi à toi avec les petits fragments, la mosaïque, etc. Mais tu as aussi des expos ou des choses où tu ouvres comme ça avec un public, etc. Comment?
19: Alors oui, je suis souvent confrontée à du public, déjà régulièrement lors de stages. J'ai des ateliers aussi, donc dans mon propre atelier, mais aussi sur des ateliers extérieurs. Et ça peut être tout type d'intervention, et ça peut être aussi des conférences, et ça peut être voilà, plein de possibilités d'échange avec du public. Donc oui, c'est aussi, ça fait partie aussi de mon métier.
10: Il y a les deux pans, que ce soit pour l'une ou pour l'autre, d'être dans sa créa, dans son atelier, dans son écriture, voilà, et puis après de ouvrir au monde. Mais
20: est-ce que c'est pas le
10: principe d'une œuvre?
20: D'une œuvre, oui, c'est de, elle devient accomplie quand elle est
10: exactement
20: partagée. J'ai l'impression que c'est quelque chose comme ça.
10: Ouais. Exactement. Alors on va aller remonter à la source et on va aller voir à quel moment justement le fait de montrer une œuvre, de créer une œuvre, de la montrer ou juste d'être touché par une œuvre, quand est-ce que ça vous attrape dans vos vies respectivement? Est-ce que vous avez un souvenir, un truc de quand est-ce que l'art vous,
20: enfin, saisit,
10: la création vous saisit? Ouais. Est-ce que c'était hier? Est-ce que c'était il y a 30 ans?
20: Alors, pour ma part, je dirais que c'est quelque chose qui a toujours été là chez moi. J'ai toujours eu énormément d'images en tête. J'ai un flux constant d'images, déjà toute petite. Souvent, c'était le soir avant de m'endormir. C'était des choses qui m'angoissaient parce que ça allait très, très vite et c'était très riche. Et au lieu de laisser l'angoisse me submerger, j'ai décidé de les sortir et d'en faire quelque chose de beau. Enfin, de beau. Après, tout est subjectif, hein. C'est pas forcément beau pour tout le monde, ce que j'écris. Mais en tout cas, de m'amuser avec ces images et plutôt que de les subir, de les accompagner et de les accoucher et pour pouvoir en faire quelque chose. Et c'est vraiment ce flux-là qui est la matière première de ma créativité. Et ça, depuis toujours. Et je m'en rapproche chaque jour un peu plus. Et c'est ce qui me fait du bien, vraiment.
10: Du coup, ça pourrait être associé à des zones d'ombre intérieures?
20: Oui, complètement.
10: Ok.
20: Ouais, ouais, je pense.
10: Ça serait le moteur, quoi,
20: ouais.
10: Quelque part.
20: Mm-hmm.
10: Quelque part, ouais. Chouette. Tu vas venir en faire quelque chose, les modifier, les transcender.
20: Je les laisse venir à moi. Et en fait, c'est vraiment... Ça se mêle entre souvenirs, sensations, émotions, rêves. Mes rêves aussi, ils contribuent énormément à ma créativité. Et je mélange tout ça et j'essaie de trouver un mot qui va réunir le maximum de ces choses. Et pour que ce mot, après, une fois qu'il est mis en bouche, il puisse exploser et libérer son contenu. Donc c'est vraiment, pour moi, c'est ça, c'est... La poésie, c'est prendre un mot, essayer de l'imaginer dans toutes ses positions, pas seulement dans la phrase, mais vraiment comme un petit diamant, en fait, comme un fragment que tu pourrais utiliser, toi, Carole, dans ton travail de mosaïste. Et je le place à un certain endroit et accolé aux autres, et ben, il va venir se révéler et proposer une lumière particulière. Donc je trouve que ça se répond très très bien.
19: Ouais, ouais complètement. Mmh. Ouais.
10: Les mots et les fragments.
20: Ouais, c'est ça.
10: C'est beau. C'est connecté tout ça.
19: C'est une sacrée coïncidence quand même. Ouais.
10: C'est ce que j'aime bien. C'est pour ça que j'aime bien mettre deux personnes ensemble d'un univers plus ou moins différent pour ça, pour des fois les moments où ça se rejoint et aussi célébrer les moments où ça s'écarte parce que bah voilà la différence c'est bien aussi. Enfin tout est célébration. et du coup je rebondis à Nanda. Donc tes angoisses il y a un truc de l'enfance, de l'angoisse, etc. Donc c'est là où t'as un espèce d'acte de création, c'est de transformer tout ça dans ton imaginaire, etc. Et donc dans tes mots, tu écris. Enfin, tu as commencé à écrire là-dessus ou à cette époque-là ou après ou à dessiner ou
20: un peu des deux. Je dessine aussi beaucoup. Process. Ça s'est matérialisé sous forme de dessin. J'ai toujours dessiné petite et je dessine encore toujours. Toujours des formes très organiques. C'est des traits un peu voilà. C'est figuratif, mais c'est aussi très. Il y a une distorsion de la réalité, du réel. Et c'est vraiment, c'est organique. Mon écriture, elle est très organique. Et ce que je produis, c'est toujours très organique. C'est viscéral, en fait. Je me rappelle plus très bien de ta question, du coup.
10: En remontant à la source, ouais. et les angoisses d'enfant, etc. Et comment tu t'es mis à créer avec ça et à dealer avec aussi pour en faire quelque chose.
20: Ça s'est fait tout seul en fait. Ouais, c'est vraiment c'est ça.
10: Mais t'es passé par un média après de enfin avec ça, avec ces angoisses.
20: Écriture et dessin.
10: Ouais. Écriture, dessin. Mmh. Donc ça fait très très longtemps.
20: Ouais, toujours en fait. Ça a été c'était une nécessité en fait de transformer ça. Sinon, je pense que j'aurais frôlé la folie. Il y a quelque chose de cet ordre-là.
10: Oui, et de salvateur, du coup.
20: Ouais, très salvateur, complètement.
10: Super, merci. Mmh. Et toi, Carole, est-ce que tu arrives à remonter et à savoir à quel moment ça t'attrape, la création ?
19: Alors, peut-être déjà dans mon imaginaire enfantin, puisque oui, bien sûr, forcément, il y a quelque chose quand on est enfant. Voilà, peut-être dans mes discussions internes, j'allais dire, j'étais aussi très souvent la porte fermée dans ma chambre. J'écrivais aussi beaucoup. J'ai eu un journal intime très, très, très tôt. Je pense qu'à partir de 7-8 ans, j'avais un journal intime tout le temps. Donc j'écrivais toujours tout ce que j'avais à l'intérieur. Et j'ai commencé le dessin à 13 ans. Je ne sais pas s'il y a eu quelque chose de très artistique autour du dessin, parce que je ne me souviens pas de grand chose, mais je sais qu'avec la mosaïque il y a vraiment eu un déclic. Donc à côté de mon cours de dessin il y avait un cours de mosaïque et là j'ai eu un déclic, je me souviens vraiment avoir eu un déclic de me dire ok, alors là c'est pas du tout pareil, ils font du dessin mais en cassant des pierres. Et je pense que là j'y voyais vraiment une autre dimension et une manière de pouvoir m'exprimer beaucoup plus en matière, et je pense que j'avais vraiment besoin de ça parce que je devais avoir beaucoup de choses à l'intérieur de moi et vouloir les exprimer aussi d'une manière que je trouvais peut-être pas dans le dessin. Et assez rapidement dans cet atelier, du coup j'y ai trouvé vraiment un refuge. Il n'y avait pas de personne de 13 ans dans cet atelier, donc j'ai dû attendre de mes 11 ans à mes 13 ans avant de faire de la mosaïque, puisque du coup on casse avec une marteline, c'est comme un marteau en forme de demi-lune, et on casse de la pierre, donc c'était un peu dangereux quand on a 11 ans. Et du coup
10: tu n'avais pas accès
19: pendant... J'y avais pas accès, mais j'allais voir tout le temps pendant 2 ans, et je pense que ça a nourri un petit peu mon univers, ma frustration, tout ça. Et j'étais toujours en train d'aller voir l'atelier, comment ils évoluaient dans leur mosaïque, etc. Et ils me connaissaient tous, quoi.
10: Ah, mais c'est super. Et en plus, c'est un super apprentissage de regarder et tout.
19: Ouais, c'est un super apprentissage.
10: Ça veut dire que 2 ans est le jour où. Enfin, moi, j'imagine le truc, ouais. L'explosion.
19: Un petit peu, c'était
10: le
19: ça.
10: Le jour où t'as mis la main à la pâte et tout.
19: Et ce qui était chouette, c'était qu'il n'y avait vraiment pas de personnes de mon âge. Donc, il y avait vraiment que des. Entre 40 et 90 ans, quoi. Donc, j'étais la seule. Enfant.
20: Enfant, ouais, même.
19: Et du coup, j'étais complètement dans ma bulle, en fait. Et j'ai pas grandi dans un milieu artistique. J'avais pas de référence artistique, pas de parents artistes, ou j'y connaissais rien du tout. Et du coup, c'était très bien, puisque j'étais très libre de pouvoir. y mettre tout ce que je voulais, sans référence et sans, voilà, totalement libre. Et je pense que c'est vraiment cette liberté qui m'a permis de pouvoir rêver avec les matières, en fait. Et très rapidement, je pense que la première sensation de création, ça a été de pouvoir me libérer du dessin, justement. Parce que chaque année, notre prof de mosaïque nous disait de proposer un projet. Et moi, en fait, j'étais toujours... c'était toujours très, très difficile pour moi de proposer un projet. Et je lui disais toujours, je sais pas, je vais faire de la mosaïque. C'est pas grave, t'inquiète pas, je vais faire de la mosaïque. Et il disait, mais amène-moi quand même un visuel, montre-moi quelque chose. Et je lui disais, mais moi, j'ai tout dans ma tête, je vais faire de la mosaïque. Et ça a été difficile au début, parce que du coup, ça m'a fait un peu des blocages, parce que je voulais me libérer très rapidement du visuel. Et au bout du troisième projet, il a été OK pour que je fasse des mosaïques sans dessin. Et je faisais juste des esquisses en écrivant, voilà, là ce sera blanc, et puis ensuite petit à petit ce sera un peu plus comme ci, comme ça. Donc je faisais plutôt des descriptions et j'écrivais aussi, j'ai toujours beaucoup accompagné mes créations d'écriture. Du coup, tout était beaucoup dans ma tête. Et voilà, c'est beaucoup comme ça que la création est née en fait en moi, à travers la matière. Donc ça part de la matière, l'excitation qu'elle me suscite en fait. Mmh. Du coup, j'ai vraiment très envie de les mettre les unes à côté des autres, et quasiment ça se fait un peu tout seul à travers mes mains.
16: Et est-ce que tu utilises toujours ce même processus-là à l'heure qu'il est, de ne pas faire de dessin, de faire ces esquisses est-ce que t'as gardé ça?
19: Alors, grâce à mon premier professeur, oui, je l'ai toujours gardé. En tout cas, dans ce qui est de ma recherche artistique. Toute la partie plutôt artisan, puisque du coup, je suis artiste-artisan. Toute la partie artisanat, non. Parce que parfois, j'ai des commandes où on me donne carrément un visuel et ensuite, je le fais. Donc là, c'est vraiment le savoir-faire qui va opérer. Et ça, du coup, bien sûr que même si je peux en mettre une petite signature, pour moi, c'est pas exactement une recherche artistique. Ce que je considère vraiment une recherche artistique, ça va être vraiment tout ce qui va être de mon univers et que je ne contrôle pas.
16: Et du coup, ça rejoint quand tu dis il y a un truc qui m'a popé à l'oreille, et tu dis t'étais un peu comme vierge de toute conception artistique, puisque tu n'avais pas baigné dans cet univers, mais que tu avais tout dans ta tête et tout. Donc c'est une liberté immense. En même temps, c'est hyper, ça me semble hyper vertigineux, parce que tu te raccroches à ce qu'il y a en toi, mais du coup, après, justement, du coup, comment tu trouves une certaine sécurité, un certain truc là-dedans, sur quoi tu t'accroches, quoi? Tu vois ce que je veux dire? Parce qu'en fait, il n'y a pas de contraintes, tu as la liberté, tu n'as pas de modèle type, ou est-ce que du coup tu te les construis et tu viens nourrir avec des choses à force d'être dans ce milieu, ou c'est l'infini, quoi?
19: Justement, je pense que c'est ça qui me rassure, que ce soit totalement vide et que la création soit totalement possible. Mmh. Je suis contente d'avoir commencé la mosaïque de cette manière-là, parce que ça m'a tout appris pour moi, parce qu'ensuite j'ai fait des écoles beaucoup plus académiques, où les gens disent que les choses sont comme ci, comme ça, etc. Et je pense que j'aurais jamais eu cette liberté, justement. Et je me suis rendu compte d'ailleurs, de mes 13 ans à mes 19 ans, avant d'entamer des études de mosaïque, que je rêvais tout le temps de rythmique dans mes rêves, toute la nuit, tout le temps. En fait, c'est comme si mes rêves étaient tout le temps animés de tesselles, puisque les petits fragments, on les appelle des tesselles. Donc, je pense que j'ai baigné en fait là-dedans, et j'ai perdu ça ensuite quand j'ai commencé mes études, et ça a été un deuil un peu. Et voilà, enfin, je pense que du coup, tout simplement, tout ce qui s'animait en moi, je pouvais le figer dans une œuvre. Et là où je m'accroche, je ne sais pas ce qui m'est venu en tête, c'est que du coup, ce n'est pas moi qui m'accroche, c'est les tesselles qui s'accrochent. En fait, c'est pas moi, je...
16: Carrément. Merci. Est-ce que ça t'évoque quelque chose, toi, Ananda, cette notion de... de liberté totale ou de contrainte ou dans tes process à toi
20: Alors oui, alors déjà merci pour tes selles parce que j'ai appris un mot.
16: Ouais,
20: j'en ai un nouveau, super. Je pense pas qu'il y ait vraiment de contraintes quand on a été influencé par des familles d'artistes. Je suis pas convaincue de ça. Au contraire, je trouve que quand on vit dans une famille artiste, il faut aussi trouver son propre univers et s'affranchir vraiment de celui des autres. Je pense que de toute façon, si on n'a pas cette liberté-là, on peut pas se révéler. On peut pas se révéler pleinement. On devient copieur quelque part et on est tout le temps influencé par des choses et d'autres, que ce soit la musique, que ce soit les lectures qu'on rencontre. Enfin, il y a des influences, c'est inévitable. Par contre, je pense que devenir artiste, c'est justement ouvrir ce champ des possibles-là et créer une page vierge et qu'on peut remplir de tout ce qu'on veut. Et si on ne fait pas ça, on produit pas vraiment quelque chose d'unique. Enfin, j'ai l'impression, c'est mon humble avis. Après, moi, je viens d'une famille très artiste. J'ai une grand-mère qui vient d'être installée à l'Académie des Beaux-Arts. J'avais une maman artiste peintre. Voilà, donc j'ai toujours baigné dans des univers artistiques. Mais ça m'a pas. J'ai pas l'impression que ça m'ait influencée dans la manière dont je conçois la poésie. J'avais jamais rencontré de poète avant d'écrire de la poésie, de poète ou de poétesse. C'est ensuite que, quand j'ai commencé à être éditée, que là j'ai rencontré mes pères et que j'ai vu qu'il y avait des langues différentes à chaque fois. Et ça m'a inspirée, ça m'a aussi décomplexée par moments de me dire ah, mais en fait, on fait vraiment ce qu'on veut. Donc je pense que l'influence, elle peut aussi décomplexer et je j'ai pas l'impression d'avoir des contraintes. Au contraire, plus je m'affranchis de ces contraintes-là,
16: pas de code non plus.
20: Non, plus je m'en affranchis, ouais. plus je me sens libre et à ce côté un peu. Et je pense que Carole, elle doit le rencontrer parce qu'elle a le côté artisane et le côté créatrice, artiste. Et du coup, il y a une technique, mais qu'elle met au service de sa liberté, justement. Et les mots, c'est pareil, on peut les utiliser d'une manière très scolaire, mais je peux aussi complètement les éclater. Et justement, c'est ce que j'aime faire. Je m'affranchis de toute contrainte pour pouvoir écrire.
16: Est-ce que tu veux nous partager tes mots et,
20: oui.
16: Et là, quand tu dis les éclater et tout, j'ai envie de les entendre. Et je pense que je pense que tu as envie de nous lire. Dis-moi si
20: ça me ferait grand plaisir. Ça me ferait vraiment plaisir de vous lire un petit bout.
16: Donc, c'est ce que tu veux nous dire deux mots sur ce que tu as dans la main, qui est un ouvrage qui s'appelle Fragmenté.
20: Donc, du coup, oui, voilà, c'est Fragmenté. Il est apparu en mars 2025 aux éditions Blast. Et voilà, j'en suis très contente. Il continue sa petite route. On le lit énormément en festival, en librairie. Là, je vais le lire prochainement à la Maison de la Poésie de Paris, en compagnie de Chloé Delhomme et d'autres auteurices. Et oui, donc je vais vous lire un petit bout.
16: Allez, c'est parti, merci.
20: Les poèmes sont des organes comme les autres. Ils pulsent, respirent, jaillissent dans les tunnels de chair comme des génies qui sortent de leurs lampes. Leur premier plan change de visage au gré de l'écoulement des fluides. Quelque chose s'allume ou bien s'éteint. Ça me subjugue l'œil interne d'une agréable terreur. Je t'embrasse. Les langues se mélangent et font des fruits, mûrissent en monstres qui dégueulent leurs langues puis leurs tripes jusqu'au trou de chair qui s'ouvre sur ailleurs. Ailleurs, c'est blanc. Et puis, le décor se dessine avec des traits qui giflent et des couleurs qui hurlent aux oreilles internes, celles qui sont collées le long du tube digestif. Je m'arrête là parce que je peux lire des heures après. Et je sais que le temps est compté en radio.
16: Moi, j'aurais pu t'écouter encore des heures. J'étais partie là, dans le tube digestif, tu vois. Voilà. J'y étais.
20: On se retrouve un peu dans des endroits sombres et organiques quand je me mets à lire. Et ouais, c'est ce que j'aime.
16: Merci. Mmh. Merci pour ce partage, en tout cas, Amanda.
20: Avec grand plaisir.
19: Ça a l'air très envoûtant.
16: Ah ouais. Toi aussi, Carole, ça
19: t'a... Il y a quelque chose d'envoûtant, ouais. Ouais, ouais. Et c'est rigolo parce que ma dernière exposition, j'y pense maintenant, en fait, ça s'appelait Poésie de fragments.
20: Ah, mais c'est incroyable.
1: Oh là là, j'adore.
20: Elle nous a bien, elle nous a bien casté.
19: Ouais, ouais.
21: Et oui, c'est, en plus, c'est le enfin, on peut le dire, mais de base, il y a eu un remaniement de binôme aujourd'hui, voilà. Et qu'en plus, enfin, c'était pas prévu, mais c'est ça aussi, la spontanéité, et on retrouve ça aussi dans la création, le fait, l'accident, en fait, bing, c'était pas prévu que vous soyez toutes les deux, puis en fait, ça fait des échos, puis c'est comme ça, et puis on lâche prise.
19: Je pense que c'est intéressant de pouvoir aussi peut-être faire un petit zoom là-dessus. Par exemple, moi, quand je pense au mot poésie, c'est quelque chose qui pour moi, dans ma création, est très, très proche. J'ai l'impression de créer des poésies avec les pierres, ou en tout cas qu'elle me suggère des... Et que quelque part, en fait, c'est comme si mes tesselles étaient des mots et que je les composais pour en faire des phrases. Et forcément, moi, quand je crée, je souhaite raconter des histoires, même si je ne les connais pas encore. En tout cas, ça raconte des histoires. Ça, on ne raconte pas qu'une en général, il y en a vraiment plusieurs. Et du coup... sachant qu'il y a déjà une histoire ou des histoires dans la pierre même, puisque souvent c'est des matériaux aussi naturels ou des matériaux même pas naturels mais qui ont aussi des vies, des transformations.
20: C'est
19: donc
20: une super belle matière.
19: Finalement, pour moi, c'est de la poésie. Et du coup, ce serait intéressant voilà, de voir aussi, toi, de ton côté, pourquoi tu as choisi fragmenter, puisque moi, je choisis très volontiers le mot poésie, que j'aime peut-être plus que le mot art, d'ailleurs. Ouais. Puisque du coup, de la poésie, pour moi, c'est encore plus suggestif que l'artistique, et qui est plus dur, quoi, plus archaïque.
20: Mmh. Mais, okay. Pourquoi j'ai choisi fragmenter ? Parce que c'est vraiment des... En fait, fragmenter, je sais pas si... Enfin, ça se voit pas, mais il est écrit et il est barré. Et donc, en fait, fragmenter, c'est plein de petits morceaux. Et c'est la ligne qui relie le tout. Donc c'est vraiment des petits morceaux qui sont éclatés. Ça ressemble aussi très fort à ma personnalité, qui est très éclatée, qui est très fragmentée. Et grâce à la poésie, ben, je fais ce fil rouge, je recous les lettres ensemble et ça crée quelque chose de recousu. Okay. Voilà, ouais, un peu abîmé, mais...
19: C'est proche.
20: Mais toujours... Mais oui, c'est proche, c'est très très proche avec ton processus, ouais. Mm-hmm.
21: Mm. Est-ce que Carole, tu veux nous parler d'un de tes processus sur une œuvre en particulier ou une histoire associée à une œuvre dernièrement, peu importe.
19: Ce qui me vient à l'esprit, c'est oui, peut-être de pouvoir raconter le processus créatif que j'ai appris, que j'ai aussi. Apprivoisé, on va dire, puisque on le sait pas quand il arrive, et puis c'est après coup qu'on se rend compte que qu'il s'est passé quelque chose, mais ce quelque chose, sur le coup, on sait pas, on est complètement emporté par ça. Je pense que la première fois, je sais pas si on peut dire ça comme ça, mais comme c'était toute une période, la première fois, oui, que je suis rentrée dans un processus créatif, c'est quand vraiment justement j'ai pu clairement faire une grande pièce tout en ayant décidé justement de pas avoir de dessin, et ça correspondait à une commande libre juste avant de partir à l'école en Italie. Du coup, c'était un architecte qui m'avait commandé ça, c'était un cadeau du coup de me demander une commande libre. Du coup, j'avais juste demandé à ce monsieur: est-ce que je peux voir comment c'est chez vous? Parce que faire une commande libre sans connaître la personne, pour moi, c'était un peu bizarre. Donc, j'ai vu que c'était très bordélique chez lui. Et ça m'a inspiré beaucoup de blanc et justement de quelque chose de très lisse et de très calme et de très... Voilà. Je me souviens être rentrée d'une exposition que j'avais vue au Centre Pompidou de Beaubourg, où tout justement, il y avait des énormes salles blanches où on rentrait dans une salle. Je ne me rappelle plus du nom de l'artiste.
20: C'est ma grand-mère. C'est Tania Moureau, c'est les chambres de méditation. C'est ça ?
19: Peut-être. Alors, je peux faire une description. Du
20: tu
19: coup,
20: rentres dans
19: on
20: une
19: rentrait
20: salle,
19: dans une grande
20: et
19: salle.
20: Là...
19: Et là, il y avait en fait plein d'objets blancs.
20: Oui, mais c'est...
19: Plein d'objets
21: alors
19: blancs.
21: Alors là, on a un truc un peu...
20: Si tu regardes, c'était pas une chambre avec un son ?
19: Alors, il n'y avait pas de son,
20: C'était pas ça. Mais parce qu'elle a fait à Beaubourg les chambres de méditation.
19: Alors, je regarderai, alors je peux regarder sur le téléphone, mais on va laisser les téléphones, Mais en tout cas, je me souviens de rentrer dans des grandes salles.
20: Blanches,
19: avec des objets. Et le fait qu'on soit dans une salle blanche, avec des lumières très blanches, il y avait très peu d'ombre. Donc, on distinguait très peu les choses, et en même temps, on les distinguait quand même. Mais tellement peu que ça en était très, très, très émouvant. Et j'étais restée complètement dans cet univers blanc et j'avais adoré cette sensation. Et je ne sais pas si vous connaissez le marbre de Carrare qui est très, très connu. Le marbre de Carrare, c'est un marbre blanc. C'est comme si on coupait un énorme sucre et que vous étiez immergé dans du sucre. Donc plein de cristaux qui sont blancs. Et, il va du plus gros, d'une plus grosse granulométrie à une plus fine. Donc, le marbre de Carrare très fin, c'est un marbre blanc pailleté. Mmh. Donc, avec. Voilà. Ouais. Et moi, c'est celui que j'aimais le plus à cette période-là. C'est celui vraiment que sur lequel. Enfin, qui me donnait envie de m'exprimer. Et du coup, j'ai créé une œuvre toute blanche qui s'appelle L'Envolée. Et j'ai laissé en fait cette mosaïque se créer un peu à travers moi dans une envie de vraiment avoir une ligne qui monte petit à petit comme si ça déployait une sorte de feuille de palmier sans que ce soit figuratif mais vraiment avec des branchages qui montent et je l'ai fait en diptyque avec une première partie et une deuxième dans laquelle il y a un rond creusé et en fait la ligne du coup elle monte au-delà du rond voilà il y a une envolée Donc c'était une œuvre pour moi qui a été vraiment qui m'a laissé totalement libre en fait et je me rappelle à la fin de cette création qui m'a pris à peu près un mois et demi, deux mois. Je l'avais fait dans mon garage chez moi, chez mes parents avant de partir en Italie à 17 ans. À 18 ans, 19 ans, quelque chose comme ça. Je me rappelle avoir ressenti que c'était pas moi qui l'avais fait. Et que c'était un peu bizarre de dire ça, mais en même temps, c'était vraiment ce que je ressentais. Et mes amis m'avaient dit « Mais pourquoi tu dis ça ?» Je dis « Mais en fait, c'est parce que c'est pas vraiment moi, en fait. Je mets les pierres, mais c'est les pierres, en fait, qui veulent se mettre les unes à côté des autres parce qu'elle, elle va bien avec elle. Regarde, là,

0: Je me souviendrai toujours de cette expérience qui, du coup, est la première école à laquelle j'essaye aujourd'hui de revenir et j'essaye de combiner avec tout ça, c'est-à-dire mon savoir-faire, tous les savoirs académiques qui en soi aussi sont très intéressants. Et cette première expérience qui a été vraiment l'expérience de création artistique. Et donc voilà, comme si on était un peu un canal et puis les choses se font aussi à travers nous et notre envie de créer sans trop savoir vraiment pourquoi. Mais voilà.
1: Merci. C'est vrai qu'il y a une dimension sacrée et de canal et je sais pas Ananda, toi si ça te parle des fois, est-ce que tu canalises, tu sors de toi et ça écrit?
2: Quand Carole dit que c'est, elle a l'impression que c'est pas elle qui l'a fait. Moi ça, je le ressens tout le temps, tout le temps, tout le temps, tout le temps. Il y a ce truc où je me détache en fait. C'est voilà.
0: C'est là où je trouve qu'il y a une dimension de lâcher prise qui est importante. Et c'est là où, du coup, l'art opère, il me semble, parce qu'il y a un détachement qui est possible, n'importe quel type de détachement d'ailleurs. L'inconscient peut être, du coup, totalement libre de pouvoir exprimer, et l'art peut exister, en tout cas en toute liberté. Et je trouve que c'est là que c'est vivant et ça m'arrive parfois de regarder du coup une œuvre et de me dire waouh, qu'est-ce que j'ai fait? Et je sais pas ce que j'ai fait et je le redécouvre parfois quelques années plus tard où je remets un autre titre et parfois je le mets en vente parce que pour moi la vente est très compliquée. J'aime pas vraiment vendre ce que je fais, c'est dur de me détacher et c'est qu'une pièce unique, donc c'est assez
1: et
0: dur.
1: C'est quelque chose qui nous traverse comme ça,
0: qui a pas de prix en fait.
1: Ouais, c'est clair, c'est vrai, ce sont des vrais sujets. On va aller doucement vers le mot de la fin pour clôturer ensemble cette émission. Le mot de la fin, c'est un seul mot qui définirait votre rapport à la création. Aussi large soit-il. Si vous deviez donner un mot à la volée.
0: Moi, je l'ai déjà et ce sera le titre de ma prochaine exposition parce que du coup, il m'est venu. Traverser.
1: Traverser. Voilà, c'est bien, c'est ce que je... c'est incroyable, c'est raccord aujourd'hui, incroyable. Et toi, Ananda?
2: Mais là, le mot qui m'est venu sans que je réfléchisse, c'était libre.
1: Libre.
2: Ouais, je crois que c'est ce qui me rend libre.
1: Une traversée libre. Libre et traversée. Merci beaucoup, Ananda et Carole, pour votre intervention là, dans une émission très connectée aujourd'hui. Ça fait un bien fou. Et merci à Alice Rollet à la réalisation. Et merci. On se retrouve très bientôt sur les chemins de la création. Au revoir.
2: Au revoir.
0: Merci, merci. Au revoir.
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2: Bonjour à toutes et à tous. Alors, vous l'aurez compris, cette semaine, Thèmes et Variations se met à l'heure anglaise, à l'heure anglaise, à l'heure du thé. En fait, en effet, vous avez entendu Tea for Two chanter, ou plutôt chantonner respectivement par Bourvil et puis par Louis de Funès. Hein, c'est extrait de la film La Grande Vadrouille, succès populaire s'il en est. Alors Tea for Two, bah, c'est aussi un succès populaire. Un succès populaire qui vient d'une opérette ou d'une comédie musicale, on ne sait plus très bien, de qui s'appelle Nano Nanette, d'un certain Vincent Humans. Alors, un petit peu d'histoire de cette œuvre. Hein, alors, l'opérette Nano Nanette, on parle généralement de Perelte, eh bien, elle est née aux États-Unis, voilà, aux États-Unis en 1924 précisément. Hein. Alors, c'est à partir d'une pièce. Et puis, bah, il y a eu une pré-tournée avant que la production arrive sur les scènes de Broadway. Et ça n'a pas eu beaucoup de succès. Hein. Ça n'a pas eu beaucoup de succès jusqu'au jour où c'est arrivé à Chicago. Et puis là, nouvelle écriture, réécriture, notamment Vincent Humans a écrit le thème, ce fameux thème Tea for Two. Et puis là, ça va avoir du succès, même un très grand succès. Et puis ce sera créé ensuite à Londres en mars 1925. Succès gigantesque, 665 représentations, s'il vous plaît. Alors il y aura, bah, ça va du coup commencer à avoir du succès aux États-Unis, il y aura plusieurs productions qui tourneront avant la grande création à Broadway en septembre 25. Ça tiendra plus de 300 représentations quand même. Voilà, ça c'est pour l'histoire de l'œuvre. Alors, 1925, qu'est-ce qui se passe dans le monde en 1925? Bon, à part qu'on est au lendemain de la Première Guerre mondiale, hein, qu'est-ce qui s'est passé? Allez, eh ben, on va s'intéresser un peu, quelques petits points de repère qui résonnent peut-être avec aujourd'hui, sur ces années-là, aux USA, en Angleterre et en France. Alors, aux USA, eh bien, le féminisme fait des progrès. La première femme gouverneure d'un État, c'est dans le Wyoming, elle est démocrate. Et puis, il y a aussi, il n'y a pas que du progrès aux États-Unis, il y a aussi des très conservateurs qui restent. Et il y a même dans l'État du Tennessee une loi qui interdit d'enseigner que la création s'est faite autrement que ce qui est décrit dans la Bible, s'il vous plaît. Hein, il y aura même un enseignant condamné à une amende pour ça. Et une loi qui ne sera abrogée qu'en 1967. Hein? Et puis, l'industrie marche bien aux États-Unis, Chrysler est créé. Un certain Charlie Chaplin tourne La Ruée vers l'or. Et puis, il y a aussi une image sombre des États-Unis avec le Ku Klux Klan, vous savez, ce groupe raciste, cette communauté, je ne sais pas comment l'appeler. Hein. En tout cas, c'est 40 000 militants du Ku Klux Klan qui défilent à Washington devant la Maison Blanche. Trump largement battu. Vous voyez, comme quoi il y a une tradition américaine sur ces questions-là. En Angleterre, qu'est-ce qui se passe? En Angleterre, la radio fait des progrès, hein. Il va y avoir les premières émissions en ondes longues créées, c'est la BBC qui expérimente ça. Il y aura même les premières images de télévision en noir et blanc, oui, en 1925, comme quoi c'est pas d'aujourd'hui. Le cinéma, ça va, il y a un petit jeune qui débarque dans le cinéma muet, il s'appelle Alfred Hitchcock, hein, avec un film qui qu'on a un peu oublié concernant la filmographie d'Hitchcock et de Pleasure Garden. Qu'est-ce qui se passe en France? En France, oh ben, il se passe différentes choses. Il y a notamment la France est en guerre avec le Maroc. Hein, c'est ce qu'on appelle la guerre du Rif au Maroc. Ça ne va pas très bien se passer. Et puis, il y a autre chose qui me semble plus en résonance avec ce qui se passe aujourd'hui. C'est que la France, en 24, avait proposé, avec l'Angleterre, le président du Conseil et puis le premier ministre anglais, avait proposé à ce qui allait être les Nations Unies plus tard, à la Société des Nations, un protocole qui prévoyait l'arbitrage des conflits internationaux, qui prévoyait une Cour internationale de justice, qui prévoyait un désarmement global. Eh oui, tout ça. Sauf que le gouvernement anglais a bougé, c'était plus le même au moment où il fallait adopter la décision, et elle n'a jamais, jamais été adoptée à cause du refus anglais. Et le président du Conseil, M. Herriot, prédit aux Anglais, il leur a dit bah, « c'est complètement idiot ce que vous faites, et je vous prédis que l'Allemagne vous fera la guerre dans les 10 ans. » 1925. Bon, il s'est trompé sur la durée, mais n'empêche que ça a bien eu lieu. Signe des temps aussi, à Paris, une grande pub Citroën sur la Tour Eiffel. Oui, grande pub lumineuse. Alors, autre signe des temps, quelque chose qui a marqué un peu la culture, c'est la fondation de l'Institut d'ethnologie à l'Université de Paris. Et puis, il y a aussi les mouvements fascistes qui s'organisent. Ça va même aboutir à des affrontements très violents entre fascistes et communistes. Dans le 18e arrondissement, rue d'Anne-Raymond, il y aura 4 morts à la clé. Et puis, à Grenoble, c'est aussi d'actualité, cette affaire-là, aujourd'hui, ça résonne avec aujourd'hui. À Grenoble, on célèbre la houille blanche. Qu'est-ce que c'est la houille blanche? Eh bien, c'est comme ça qu'on appelait l'énergie hydroélectrique à l'époque, en l'opposant à la houille noire, celle du charbon. Vous voyez comme quoi, en 1225, il y avait plein de choses d'actualité par rapport à aujourd'hui. Allez, revenons à Nano Nanette et à T42 avec une version originale quasiment, avec les frivolités parisiennes.

C'était les frivolités parisiennes dans T42, extrait de Nano Nanette, l'opérette de Vincent Humans. Frivolités parisiennes que vous pourrez entendre au Festival des Folies Lyriques dans Cole Porter in Paris. Et maintenant, une interprétation bien différente avec une pianiste que vous avez déjà pu entendre plusieurs fois dans cette émission. Ça a de l'énergie et elle s'appelle Dorothy Donegan.

Nous continuons avec T42 qui se répand par le monde, y compris dans le monde latino-américain. Allez, la version que nous en proposait Tito Puente, le portoricain, un des grands noms du jazz latino.

0: C'était Tito Puente et Un Te Parados. Et maintenant, on va changer de pays. Allez, on va aller du côté de la Finlande, oh, carrément, avec Olavi Virta. Olavi Virta, c'est un chanteur finlandais, spécialiste du tango, car le tango est une musique extrêmement appréciée en Finlande. Il y a un tango finlandais, hein, c'est une spécialité. Il était aussi acteur, voilà. Olavi Virta, donc 1915-1972, dans T42. Je vous le dirai pas en finnois.
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Nous continuons avec Tiffantou avec une version bien différente des précédentes. Là, c'est des musiciens classiques qui s'intéressent au thème. Ce sont les Zwölf Cellisten der Berliner Philharmoniker, les 12 violoncellistes de l'Orchestre Philharmonique de Berlin.

Une version un peu ancienne maintenant de T42, enregistrée en 1925, ouais, avec une chanteuse américaine, Marian Harris, 1896-1944, qui a commencé sa carrière à Chicago au moment de la Première Guerre mondiale, en 1914. La deuxième partie de sa carrière se passera à Londres. Puis après, elle rentrera aux États-Unis, mais elle n'aura pas le temps de faire une troisième partie de carrière, parce qu'elle mourra dans un incendie juste après son retour. Marian Harris, T42.

Nous aimons bien voyager dans Thèmes et Variations. Allez, on va laisser les paroles de côté. On va voir une version avec juste une guitare et un violon. Le guitariste s'appelle Mats Bergström. Le violoniste s'appelle Joakim Svenheden. Et il nous propose, dans un album qui s'appelle Duo a Piacere, leur version, leur approche de T42.

Diversité, diversité, après tous ces interprètes, on va encore changer de style, on va aller découvrir ce que fait avec T42 ou avec T-Pordos, Monsieur Guillermo Álvarez et su Comoda de Alambres, un musicien mexicain qui est enregistré à partir du milieu des années 50. Allez, T42 à la Latino.

nous continuons nos variations autour de Tea for Two avec une version jazz maintenant et un grand monsieur du jazz, pas tout jeune, oh non, on peut pas dire, c'est Martial Solal hein, qui est né en 1927 et c'était en 2019, donc il avait quand même 92 ans, hein, voilà, c'est respectable. C'était à la salle Gaveau et puis un concert avec des petits papiers, il tirait des petits papiers, des propositions et puis... Allez, il démarrait. Et dans les petits papiers, ben, il y avait Tea for Two.

Après Martial Solal, donc en récital à Gaveau et son Tifo-Tou, une version beaucoup plus ancienne, alors pas des origines, mais pas loin, avec un ensemble vocal très célèbre en son temps, les Comedian Harmonists. Alors, le nom est anglais, mais le groupe était allemand. Hein, c'est un groupe vocal allemand, un sextuor, qui a été très actif entre 1928 et 1935 en Allemagne. Mais manque de chance, si je puis dire, bah, il y avait trois juifs dans le groupe vocal. Et du coup, bah, le groupe s'est dissous avant d'avoir trop de problèmes. Surtout pour les musiciens juifs. Alors, le problème, c'est les autres, les goy, on pourrait dire, hein, les musiciens non juifs du groupe n'ont pas été très très sympas parce que ils ont, le groupe étant dissous, bah, y a des concerts et des choses comme ça, ça s'est fait brutalement, qui ont été annulés. Et les trois autres ont fait des procès aux juifs qui avaient quitté le groupe. Bon, voilà. Comme quoi, hein, c'est pas terrible toujours. Et puis, en plus, le modèle, ils sont allés le chercher aux États-Unis, hein, un quintet vocal qui s'appelait The Revellers. Dans les années 20-30 aussi. Allez, Comedian Harmonists dans Tifo-Tou.

Alors, deux artistes maintenant pour Tifoto, si je puis dire, qui sont nés tous les deux en 1938. Ils avaient un complice de scène qui s'appelait Porky. Porky, ça vous dit rien? Allez, je vous révèle, vous allez voir une version très courte. Nos deux artistes s'appellent Bugs Bunny et Daffy Duck. Et les deux sont nés dans des dessins animés avec un personnage qui était Porky's. Donc on est en 38, c'est Tex Avery qui a créé Daffy Duck. Et puis c'est un autre artiste qui avait créé Bugs Bunny. Bugs Bunny qui doit son nom Bugs au surnom de l'animateur, du créateur, qui est le premier à qui on a confié l'animation de ce petit lapin. Allez, Daffy Duck, Bugs Bunny, T42.

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1: Nous arrivons à la dernière variation de notre série avec T42. Avec T42, on peut presque danser, hein, pourquoi pas. Alors, un groupe qui aimait bien faire danser les gens, pas seulement, mais c'était les Shadows, hein, alors, qui ont chanté avec M. Cliff Richards. Ils ont eu des très gros succès à la fin des années 50, début des années 60. Pour certains, c'est presque le premier groupe de rock anglais qui a du succès et qui a une importance et qui est de qualité avant que ne débarquent les Beatles et puis, bien sûr, les Rolling Stones aussi. Allez, Cliff Richard and the Shadows, T42.

Alors voilà, on continue avec, on arrive vraiment aux dernières variations. C'est un répertoire qui vient de l'opérette, qui a intéressé, vous avez eu des musiciens de jazz, des musiciens de rock, enfin il y a de tout, même des versions extrêmement kitsch. Et puis il y a même la grande musique, on pourrait dire, la musique classique qui s'y intéresse, hein, des grands orchestres. Par exemple, un des plus grands orchestres européens, voire du monde, le Concertgebouw d'Amsterdam.

Et puis un répertoire classique aussi, mais classique très éclectique, on peut dire, et un groupe vocal prestigieux que vous pourrez entendre très prochainement à Montpellier, puisqu'ils viennent au festival Radio France Montpellier Occitanie, ou Occitanie-Montpellier, si je veux le dire dans le bon

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0: Bonjour, bonjour. Soyez les bienvenus à votre émission Son Eclectica. Vous êtes en train d'écouter Radio Divergence. Et aujourd'hui, j'ai l'immense plaisir d'accueillir des invités étoiles, on va dire. Déjà, on va commencer par présenter des enfants, enfin des adolescents plutôt, qui sont dans une association qui s'appelle La Rieda. Et on a aussi le privilège d'être avec une nouvelle psychologue stagiaire, enfin maintenant plus stagiaire, mais psychologue aussi, Salomé, et la neuropsychologue de La Rieda qui s'appelle Aurore Paravouchi. Donc, bonjour.
1: Enchantée, bonjour.
0: Et on va parler un peu, alors très peu de l'association, mais on va surtout vous présenter aujourd'hui une émission qui a été préparée par les adolescents. Qui ont préparé des textes pour nous parler de la sourdité. Parce que La Rieda, en quoi consiste cette association, Aurore, si tu pourrais nous parler?
1: Oui, bien sûr. Alors, La Rieda est une association régionale qui accompagne des jeunes qui sont déficients auditifs, donc qui sont sourds et malentendants. Et voilà, on accompagne ces jeunes de 0 à 20 ans. On est plusieurs psychologues, plusieurs professionnels, et on les accompagne sur les 5 départements anciennement Languedoc-Roussillon.
0: Voilà, il a des éducateurs, il y a aussi des psychologues et des orthophonistes avec qui vous travaillez, hein,
1: oui,
0: c'est ça?
1: Oui, tout à fait. Orthophonistes en libéral surtout, essentiellement.
0: Essentiellement. Et alors, aujourd'hui, vous nous avez amené quel type d'enfants, d'adolescents, c'est quoi en fait?
1: Alors, c'est un groupe de jeunes adolescents, enfin de jeunes adultes adolescents, qui est dans le groupe de parole, en fait, que nous proposons avec une autre psychologue de La Rieda. Et ce groupe de parole, du coup, voilà, regroupe ces jeunes qui sont essentiellement sur le Montpelliérain et qui sont sourds pour la plupart, et puis avec des troubles associés aussi parfois. Donc c'est pour ça qu'on voulait en parler aussi.
0: Ben oui, c'est super intéressant toujours, parce que comme c'est son éclectica, c'est des sujets éclectiques. Ils ont choisi aussi des musiques, ils ont bien travaillé pour cette émission, parce qu'ils ont même fait un micro-trottoir. Ils ont interviewé des gens dans la rue pour leur demander quel type de questions. Alors, déjà, je vais commencer pour les présenter, pardon. Alors, j'ai à ma droite...
2: Léo, atelier Daoudi.
0: Quel âge tu as, Léo, et tu peux te présenter?
2: 18 ans et j'ai une sourdité moyenne de perception.
0: De perception. Merci, Léo.
3: Du coup, bonjour, je m'appelle Noé, j'ai 20 ans, j'habite sur Montpellier.
0: Voilà, et ton sourdité, Noé?
3: Et j'ai une sourdité profonde.
0: Sourdité profonde, merci beaucoup. Et de l'autre côté, ici à ma gauche, on a
4: Paul Rabache, j'ai 20 ans et j'ai une sourdité profonde.
5: Moi, c'est Romain Ginei, j'ai 16 ans et j'ai une sourdité sévère.
6: Moi, c'est Anaïs Siadel, j'ai 19 ans et j'ai une sourdité sévère.
0: Oui.
1: Et alors, effectivement, quelque chose que je n'ai pas précisé, c'est qu'ils sont tous...

0: Et aussi, il voulait nous parler de l'autisme. On va voir plus ou moins une petite explication peut-être sur qu'est-ce que c'est l'autisme. Et après, on va parler de leur expérience en tant que personne malentendante. Est-ce que, Aurore, tu pourrais nous parler un tout petit peu sur la surdité, s'il te plaît?
1: Avec plaisir. Alors, la surdité, c'est la diminution de la capacité à percevoir les sons. Les causes possibles sont une malformation congénitale de l'oreille moyenne, un blocage mécanique dans la transmission des sons, une dégénérescence des osselets de l'oreille moyenne. Il peut y avoir aussi une cause génétique, une surdité congénitale, la maladie de Ménière et d'autres choses. On peut avoir aussi une surdité à cause des médicaments ou des agents chimiques autotoxiques pour l'exposition au bruit intense ou pour un traumatisme de l'oreille interne. D'autres causes peuvent être par exemple une infection de l'oreille interne par propagation d'une otite moyenne aiguë ou d'une méningite, une surdité survenant lors des oreillons, etc. On peut donc naître sourd ou devenir sourd à tout moment.
0: Et oui. Et maintenant, est-ce que tu pourrais nous parler un petit peu sur l'autisme, s'il te plaît?
1: Oui, alors l'autisme, c'est un trouble neurodéveloppemental précoce qui dure toute la vie. L'autisme se manifeste par des troubles de la communication, des intérêts ou activités obsessionnelles, des comportements à caractère répétitif, ainsi qu'une forte résistance au changement. La personne présente aussi souvent des hyper- ou hyposensibilités sensorielles aux sons, aux lumières, aux couleurs, au toucher, et tous ces signes s'expriment avec des intensités variables. L'autisme est souvent associé à d'autres troubles comme l'épilepsie, l'hyperactivité, la déficience intellectuelle, les troubles du sommeil ou les troubles alimentaires aussi.
0: Très bien, donc on va parler après de leur expérience en tant que personne sourde et Noé aussi qui voudrait parler de son expérience en tant que personne autiste. Mais ça vous dit si avant, on écoute un morceau qu'ils ont choisi. Ils ont choisi quelques morceaux pour cette émission de Radio Divergence. Donc Salomé, est-ce que tu pourrais nous dire qu'est-ce qu'on va écouter au début?
2: Oui, bien sûr, Jessica. Nous allons donc vous proposer un interlude musical en écoutant Firelink de, si je le prononce bien, Shrine.

0: pense que s'il y en a besoin, oui, je pense que oui, c'est nécessaire.
1: J'avoue que je ne le sais pas, parce que je ne suis pas sourde. Je suis même hyperacousique. Mais ma cochlée, mes cellules internes ne filtrent pas les bruits agressifs. Pour moi, ce serait un handicap important, parce que comme beaucoup de communications passent par la parole, par l'écoute, ne pas entendre, et surtout que tout le monde ne pratique pas la langage des signes. Donc si je veux me faire comprendre d'un sourd ne connaissant pas la langue des signes...
2: Globalement, je pense que c'est les gens qui sont malentendants, à des niveaux totalement différents.
3: Oui.
2: Voilà, c'est pas que les gens totalement sourds, c'est les gens malentendants.
4: Que c'est un problème, un grave problème.

0: vous?
1: La communication est difficile parfois, mais je pense qu'il y a quand même pas mal de matériel qui vous aide quand même beaucoup.
2: Qu'est-ce que j'ai sur la surdité?
3: Oui, vous pouvez définir.
2: Celle en tant que handicap, pas trop, je ne sais pas. Celle qui commence à me guetter, c'est-à-dire celle de l'âge.
4: On a écouté les Montpelliérains, place de la Comédie, où on leur a posé une question, ce qu'ils pensent des appareils auditifs et des implants, et si pour eux ça règle complètement ce déficit auditif. Beaucoup de « je pense », de « je ne sais pas », voire même que ça règle entièrement le déficit auditif, alors que non.
5: Eh oui, bah, des super questions intéressantes que vous avez posées à tous les gens à la Comédie. Paul, est-ce que tu pourrais nous présenter le deuxième micro-totoir ou Léo?
4: Puis on leur a posé une seconde question, qu'est-ce que l'autisme pour vous? Ici, beaucoup ont eu du mal à mettre des mots sur ce trouble du neurodéveloppement dont Noé nous parlera tout à l'heure.
1: Ça n'a rien à voir. Ouais. J'ai une petite idée parce que j'ai connu, comme professeur, j'ai connu l'autisme. Mais bon, ben, c'est un enfermement, quelqu'un qui est enfermé par rapport au contact. Mais ça n'a rien à voir avec la surdité.
6: Le défi, non, je pense que l'autisme pour moi, c'est une différence. Avant tout. C'est des gens différents. C'est pas un problème médical, c'est pas un problème de maladie, même si on considère que c'est une maladie, l'autisme. Moi, je pense que c'est plus une différence de personnes, une perception de la vie qui est différente pour eux. Le rapport à l'autre qui est différent.
2: Pour moi, l'autisme renvoie toujours à mon voisin lorsque j'habitais dans un autre lieu, qui avait un enfant autiste. Donc autiste, c'est un terme qui englobe énormément de handicaps classifiés dans l'autisme.
4: Les réponses sont brèves et hésitantes. Certains pensent qu'il n'y a pas de corrélation entre surdité et autisme.
5: Complètement. Mais on a un témoignage. Noé, est-ce que tu voudrais nous parler de ton expérience en tant que personne autiste et en tant que personne aussi malentendante?
7: Oui, avec plaisir. Alors, je vais vous parler un peu sur un sujet qui m'a beaucoup bouleversé. J'ai subi deux fois le harcèlement, dont une fois à l'école en CM2 et une fois au collège en 3e. En CM2, il s'agissait des moqueries. En 3e, un garçon m'a posé des questions intimes et déplacées. J'ai subi une discrimination envers des personnes handicapées parce que ce garçon avait dit « je m'en bats les couilles de cet handicapé ». Je vais vous expliquer comment je vis avec mon handicap. Par rapport à la surdité, je trouve que c'est compliqué d'être sourd parce que, par exemple, toutes les nuits, je dois brancher mes implants cochléaires. Je n'entends aucun bruit sans mes implants. Imaginons que s'il y a une incendie, si l'alarme déclenche, je n'entendrai pas l'alarme. Ce qui est compliqué aussi sur la surdité, c'est que si on me parle, je dois me concentrer pour lire sur les lèvres de la personne. Autre exemple, si je me baigne à la piscine ou à la mer, je n'entends rien. Je ne peux pas entendre ce qu'une personne dit. Et aussi, ce n'est pas évident d'entendre les bruits quand je fais du cyclisme à la campagne. Si je suis sur la route, c'est dur de différencier le bruit entre le vent et les voitures. Par rapport à l'autisme, je trouve que c'est compliqué aussi parce que ce n'est pas évident de savoir différencier les intentions de certaines personnes et de faire attention pour éviter le danger. Par exemple, j'ai subi des arnaques dans le tramway, sur les réseaux sociaux, etc. car je fais facilement confiance aux gens. Et aussi, ce qui est compliqué, c'est d'avoir des interactions avec des gens qu'on ne connaît pas.
5: Un très bon témoignage et une très belle explication de ce que peut vivre une personne avec un handicap. On va remercier aussi aux Montpelliérains qui ont fait le micro-totoir, enfin qui ont répondu vraiment avec beaucoup de gentillesse les questions de micro-totoir que vous avez fait. Vous avez très bien travaillé encore une fois. Maintenant, j'aimerais bien que Anaïs puisse nous parler aussi de son expérience en tant que personne malentendante.
8: Bonjour, je m'appelle Anaïs, j'ai 19 ans, j'ai une surdité sévère et aussi je suis atteinte d'une maladie chronique dont je suis née avec une méningite néonatale. Donc ça veut dire que je suis née directement avec la méningite. Donc je rencontre pas mal de difficultés par rapport à la surdité et à maladie chronique. Tout d'abord pour la surdité, s'il y a un danger qui arrive, je n'entendrai pas du tout le danger car c'est compliqué pour moi de savoir où est le danger et de différencier le bruit. Si on me parle, je dois me concentrer aussi sur les lèvres de la personne et sur l'intention qu'il donne. Quand j'ai un examen, par exemple, à l'hôpital et que je ne peux pas mettre mes appareils, car pour les métaux ou quoi que ce soit, on ne peut pas mettre d'appareils électroniques. Par exemple, pour les radios, je n'entends pas ce que disent les radiologues. Donc, souvent dans les radios, les radiologues peuvent dire « on va t'injecter un produit » ou « il va se passer ça » ou « tu peux rester plusieurs fois dans la radio plusieurs temps. Oui. Je n'entendrai pas du tout ce qu'ils me disent car je ne vois pas leurs lèvres et je n'ai pas du tout mes appareils, donc c'est très compliqué. Et quand je sors d'une opération, quand on se réveille, ils ne nous mettent pas directement les appareils du tout. Donc si un médecin me parle ou si ma mère me parle, je n'entendrai pas, j'essaierai de me concentrer sur ses lèvres, mais c'est très compliqué car s'il y en a qui connaissent une opération, quand on se réveille d'une opération, on ne sait même pas où on est. Donc c'est très compliqué. Et par rapport à ma méningite, donc à maladie chronique qui reste, donc je gère tout le temps une douleur constante dans mes membres musculaires. Donc c'est tous les jours, donc j'ai du mal à gérer ma douleur. Et en plus, avoir une surdité et une maladie chronique, ça crée un énorme handicap dans la vie quotidienne. Et j'espère que beaucoup de personnes n'ont pas vu cela, car je trouve que c'est très compliqué.
5: Merci beaucoup, merci Anaïs pour ton témoignage. Et j'espère qu'il y a des personnes de l'hôpital ou des médecins, des infirmières qui sont en train aussi d'écouter l'émission. Et pour tous les jeunes en fait, que c'est l'handicap, enfin la sourdité, c'est un handicap invisible comme on dit malheureusement. Et il y a beaucoup d'adaptations, beaucoup de la part des personnes sourdes. Enfin, il doit s'adapter tout le temps à une société qui n'est pas vraiment faite pour accueillir cet handicap, n'est-ce pas?
0: Oui, effectivement, ils sont toujours obligés de compenser pour pouvoir vraiment percevoir en fait le message auditif et comprendre surtout ce qu'on leur dit et voilà, et pour pouvoir parler aussi. Donc c'est vrai que c'est pas du tout évident et rien n'est vraiment adapté, même encore aujourd'hui, dans la société.
5: Exactement. Ça vous dit si on écoute un autre morceau musical que vous avez choisi aussi? Donc Salomé, tu peux nous le présenter s'il te plaît?
3: Oui, bien sûr, nous allons donc écouter Forest de Soprano.

0: Qu'est-ce qu'on a écouté, Salomé ?
1: Eh bien, nous venons d'écouter la chanson Forest de Soprano.
2: Qui a été choisie par qui ?
1: Eh bien, c'est une excellente question. J'ai l'impression que c'est Anaïs qui a choisi cette musique.
0: Oui. Merci beaucoup. Anaïs, pour continuer avec ton témoignage, qu'est-ce que tu voudrais nous dire de plus ?
3: Je voulais dire que la surdité, c'est très handicapant dans la vie pour tous les sourds ou malentendants, car ça demande beaucoup de concentration pour les cours, comparé à des enfants qui n'ont pas de handicap ou de surdité comme nous. On doit tout le temps lire sur l'élève et écouter le professeur en même temps, donc c'est pour ça qu'il y en a qui ont différentes AESH pour les aider à écrire ou bien reformuler les examens ou les questions. Et je voulais parler de la période du Covid qui a été très très dure pour moi, et je pense que pour certains sourds ou malentendants, ça a été très compliqué, car on ne voit pas sur l'élève. Il y a souvent eu des masques adaptés, mais souvent, comme on était enfermés chez nous, les professeurs ou des élèves ne voulaient pas mettre la caméra pour X raisons, et nous, ça nous handicapait très très profondément, car on ne comprenait rien, on ne voyait pas les lèvres.
0: Oui, exactement. Mais merci beaucoup hein, pour cette période. Est-ce que vous pouvez nous dire un peu aussi comment vous avez vécu la période de Covid quand tout le monde mettait le masque ? Paul, tu te rappelles de cette période où il avait les masques sur les visages ? Ça a été comment pour toi la période de Covid ?
4: Ça a été un peu compliqué, un peu spécial à la fois parce que tu ne comprends pas tout vu que ça cache le visage et surtout les lèvres. Et voilà.
0: Oui, Roman.
5: Je voulais rajouter aussi un truc, parce que oui, quand il y a les masques, on ne voit pas les lèvres, du coup on ne comprend pas. Mais aussi, on ne voit pas exactement l'expression faciale, et du coup, ça peut être plus difficile d'interpréter ce que dit la personne.
0: Voilà. Complètement, complètement. Noé ?
6: Je trouve les masques que c'est très compliqué parce qu'on ne peut pas lire sur les lèvres, évidemment. Et aussi, on entend des voix bizarres. Parce que les voix, modifient.
0: C'est modifié, oui, voilà. Oui, avec les masques aussi, tu as raison. Il y a d'autres choses dans la vie quotidienne qui vous amènent à être en difficulté par rapport à la sourdité. Est-ce que, par exemple, je ne sais pas, les voix des personnes, est-ce que vous comprenez mieux les voix aiguës que les graves ou, oui ?
3: Moi, je comprends plus les voix où les personnes mettent un peu plus de ton, où ils essayent d'améliorer leur ton, parce qu'il y en a, ils ont beau, par exemple, quand on est en réunion ou quand on est dans des conseils de classe, beaucoup de personnes parlent en même temps, et nous, on ne sait pas d'où vient le son. Et des fois, quand des camarades de classe nous disent « Ah, t'as entendu ?», nous, on se sent un peu mal parce qu'on n'a pas entendu ce que la personne a dit, ou on peut très mal interpréter ce que a dit la personne, et souvent, ça peut faire conflit.
0: Oui, complètement. Oui, Romane ?
5: Et aussi, surtout dans les milieux scolaires, les milieux bruyants comme la cantine, ça peut être compliqué de comprendre la personne, car ses fréquences à lui ou à elle se mélangent aux fréquences des gens qui parlent autour. Et en fait, ça fait une sorte de chevauchement de fréquences qui est assez difficile à gérer.
0: Et avec le bruit des assiettes, oui, des couvercles, oui. Tout ça aussi, hein, non, j'imagine que c'est compliqué. Dans un café ou dans un bar, est-ce que c'est facile pour vous d'être dans un lieu aussi où il y a beaucoup de monde, beaucoup de voix, etc.
6: Quand on est dans un restaurant ou dans un bar, quand c'est très bruyant, c'est pas évident d'entendre les bruits ou les voix des personnes quand j'écoute.
0: Et oui, complètement. Et quand il y a des gens qui disent des blagues, comment ça se passe pour vous ? Roman ?
5: Alors, en général, quand il y a un groupe d'amis qui fait une blague et que tout le monde rigole, notre réflexe, c'est de rire. Et moi, personnellement, rire, c'est devenu un réflexe, vraiment genre un réflexe. Quand je comprends pas, je rigole. Et ça peut donner des situations un petit peu drôles à raconter, mais c'est très gênant. Mais ce qui fait que parfois, je rigole pour un truc où il fallait pas rigoler. Et ça peut être très drôle, mais très handicapant en même temps.
0: Complètement. Qu'est-ce que vous direz aux gens qui disent encore sourd-muet? Anaïs ?
3: Je leur dirais que c'est complètement pas la même chose. Les sourds-muets, c'est qu'ils ne peuvent pas parler, donc ils vont parler plutôt par la langue des signes française, avec des signes ou quoi que ce soit. Alors que les sourds, ils sont appareillés et ils ont une voix. Donc ils savent parler, ils peuvent très bien oraliser. On peut avoir des troubles du langage, mais on sait parler. C'est pas parce qu'on est sourd qu'on peut être sourd-muet. Si une personne est sourd-muette, ça veut dire qu'elle ne peut pas parler et qu'elle est peut-être pas appareillée. Donc on va lui parler en langue des signes française.
0: Parfait, merci beaucoup. On va maintenant écouter un autre morceau musical avant de continuer dans cette intéressante conversation avec des adolescents, des gens adultes aussi malentendants qui viennent de l'association Arrieda. Qu'est-ce qu'on va écouter, Salomé, s'il te plaît ?
1: Eh bien, nous allons rester sur Soprano et cette fois écouter la chanson En Feu.

0: Eh bien, merci beaucoup pour cette musique. Pour la suite, normalement, Lilith devait être avec nous. Lilith est une jeune fille qui voulait nous parler de son expérience de la surdité, mais également de l'autisme, du coup du trouble du spectre de l'autisme. Mais pour ne pas perdre son témoignage, nous avons demandé à Paul de bien vouloir répondre aux questions que nous aurions pu poser à Lilith. Ainsi, peux-tu te présenter et nous parler de ton parcours, Paul Lilith ?
1: Du coup, Lilith, elle est en quatrième et elle est à la fois autiste et sourde et elle a un aplomb.
0: Merci. Et qu'est-ce que ça change dans son quotidien d'être à la fois autiste et sourde ?
1: Elle a des AESH qui l'aident beaucoup, mais parfois elle a l'impression d'être un peu trop surveillée. Et comme elle est souvent avec des adultes, ça peut créer une distance avec les autres élèves. Et elle aimerait être un peu plus autonome pour pouvoir me rapprocher d'eux.
0: Et comment s'est passée sa scolarité avec ses particularités ?
1: Apparemment, petite, elle ne parlait pas encore. Et à partir de 16 ans, elle a commencé à parler. Donc au début, c'était difficile de communiquer. Par exemple, à l'école primaire, elle pouvait réagir en frappant parce que ce n'était pas... C'était ma seule façon de m'exprimer. Même si je n'étais pas méchante, je frustrais et parfois les adultes pouvaient mal interpréter ça.
0: Ok, et quelles sont les principales difficultés qui peuvent être rencontrées à l'école ou avec les autres ?
1: Aujourd'hui encore, c'est difficile, surtout à la récréation, pour discuter avec les autres. Et en classe, il m'arrive de ne pas bien comprendre les consignes ou de ne pas entendre certaines choses, ce qui peut créer des malentendus.
0: Et enfin, quel message aimerais-tu ou quel message voulait-elle faire passer aux enseignants et aux élèves ?
1: J'aimerais que les professeurs et les élèves soient mieux informés sur les différences comme l'autisme et la sourdité pour mieux comprendre et éviter les malentendus.
0: Parfait. Merci beaucoup, Paul Lilith.
2: Maintenant, j'aimerais bien que vous puissiez nous parler. Alors, là, tout à l'heure, vous vous êtes présenté et vous avez parlé des types de sourdité que vous savez, les appareils que vous savez. On a, la plupart sont sourds profonds, on a un sourd sévère et un sourd moyen. Léo, toi qui as une sourdité moyenne, tu pourrais... Parce que tout à l'heure, tout le monde disait qu'ils s'étaient gênés par les masques, que les bruits, des fois, c'est difficile pour eux, etc. Est-ce qu'une sourdité moyenne, dans ton cas, par exemple, est-ce que c'est la même chose ?
3: Alors, Jessica, je trouve que non. Moi, je ne trouve pas avoir été impacté par les masques lors du Covid. Bon, ça gênait un peu au niveau des sons, mais je trouvais que mes deux oreilles se débrouillaient plutôt bien pour déchiffrer les sons. Éventuellement, c'était lourd à porter, c'était chaud, c'était encombrant. Mais au niveau de l'audition, ça ne m'a pas plus gêné que ça comparé aux sourds profonds.
2: Complètement. Et c'est même pas non plus les mêmes appareils. C'est ça pour les personnes qui ne connaissent pas. Parce que des fois, les gens qui voient une personne sourde, ils peuvent penser... que tout le monde utilise les mêmes appareils, que les sourdités, c'est les mêmes, etc. Non, mais il y a des différents types de sourdités, différents types d'appareils aussi, n'est-ce pas ?
3: C'est ça, moi j'ai des appareils auditifs et non des implants. Donc c'est-à-dire que comme je suis sourd moyen, ce sont des appareils qui viennent corriger une audition, mais qui ne sont pas obligés de la corriger à 100%, puisque j'entends déjà plus ou moins quelques sons sans les appareils. Donc effectivement, comparé à un sourd profond qui lui a besoin d'un implant pour corriger dans la totalité de son audition, je suis plutôt, si je peux dire, avantagé.
2: Complètement. Aurore, tu pourrais nous expliquer qu'est-ce que c'est les différents types de sourdité, s'il te plaît ? Parce que peut-être pour une personne qui connaît pas, enfin, on ne connaît pas tous la sourdité, qu'est-ce que c'est sourd moyen, sévère, profond ?
4: Oui, alors bien sûr, il y a différents types de surdité, il y en a quatre en tout. Il y a la surdité légère, la surdité moyenne, la surdité sévère et la surdité profonde. Et donc c'est vrai qu'à partir de la surdité moyenne, on commence à appareiller vraiment. Il peut y avoir des appareillages en surdité sévère, en surdité légère, mais c'est surtout à partir de la surdité moyenne. Et donc en surdité moyenne jusqu'à la surdité sévère, ils sont plutôt appareillés avec ce qu'on appelle des prothèses auditives classiques. Et en règle générale, à partir de la surdité profonde, là, ils sont appareillés avec des implants cochléaires, donc qui nécessitent une intervention chirurgicale. Et voilà, c'est complètement différent en termes de perception auditive.
2: Et qu'est-ce que fait la classification? C'est quoi? C'est les décibels ou est-ce que c'est quoi? C'est
4: effectivement, c'est la perte en fait de décibels qui fait que voilà les différents degrés de surdité. Et en règle générale, quand on est en surdité profonde, on a une perte de décibels qui est aux alentours de 90-100 décibels. Ce qui est assez conséquent et ce qui fait qu'en règle générale, ils ne peuvent pas entendre même un avion au décollage en étant juste à côté.
2: Ça veut dire que vous, sans les appareils, vous n'entendez pas certains bruits. Par exemple, Anaïs, tu n'entends pas quoi quand tu n'as pas tes appareils?
5: Je n'entends rien quand je n'ai pas mes appareils.
2: Rien du tout?
5: Rien.
2: Roman?
6: Moi, je perds principalement sur les voix. Et après, j'entends tout ce qui est porte claquée, ça j'entends un petit peu. Mais tout ce qui va être en dessous des portes, ça dépend quoi, mais généralement non.
2: Noé, qu'est-ce que tu n'entends pas quand tu n'as pas tes appareils?
7: De quoi? J'ai pas très bien compris.
2: Si tu enlèves tes appareils, est-ce que tu entends quand même des choses ou rien du tout?
7: Aucun.
2: Aucun bruit?
7: Zéro.
2: Zéro bruit. Oui. Léo, tu entends, hein, tu avais dit que sans les appareils, tu arrives à entendre des choses.
3: J'entends un petit peu, beaucoup moins bien sûr, mais tout ce qui est son grave, ça je le perçois. Mes sons trop aigus sans mes appareils, c'est impossible.
2: Ah, d'accord, très bien. Et Paul, tu n'entends pas quel bruit sont tes appareils?
1: Je n'entends rien du tout. Il y a un silence total. Voilà. À part tout ce qui est vibration. Exemple, si le voisin il passe aspirateur ou il chantier dehors, j'entendrai la vibration.
2: Il y a des situations où vous devez enlever vos appareils?
3: Principalement pour aller dormir.
2: Oui.
3: Mais aussi, j'imagine, quand on fait du sport ou qu'on risque d'être en contact avec de l'eau, c'est toujours judicieux de les enlever. Ou même quand il y a trop de soleil, comme c'est des petits moteurs, ça peut chauffer. Et donc, c'est important de les enlever régulièrement.
2: Quand vous vous douchez aussi ou pas?
3: Bien sûr.
1: Et aussi il y a des idées pour y remédier face à ces problèmes. Exemple, pour la plage, il y a des protections d'appareils en plastique que tu enroules et que tu le mets dans tes appareils pour te protéger. Exemple, pour le sport, généralement ça va être les bandeaux pour accrocher tes appareils correctement, et il y a d'autres idées quoi.
3: Oui, mais est-ce que les bandeaux sont vraiment utiles, notamment en escalade éventuellement?
1: Actuellement, cette chaleur-là, non, c'est pas terrible, le bandeau. Mais généralement, oui, ça aide bien.
2: Parfait. Écoutez, tout à l'heure, on parlait de tous les problèmes que peut engendrer le fait d'être sourd ou avoir aussi un handicap comme l'autisme. Mais Romane, elle voudrait nous donner et nous dire aussi des choses positives, c'est ça?
6: Oui.
2: Alors Romane, qu'est-ce que tu voudrais nous dire?
6: Alors, même si la surdité, c'est quand même un handicap au quotidien, je lui trouve quand même des super avantages qui valent la peine d'être entendus. Je pense que le premier qui vient à l'esprit, c'est le fait de pouvoir dormir en silence, sans jamais être dérangé par des bruits ambiants. Et c'est vrai que c'est une chance, parce que par exemple, mon jeune frère qui n'est pas sourd, il est souvent réveillé par les bruits que je fais quand je me réveille, et que je ne me rends pas compte en faisant ces bruits. Et alors que lui, s'il se réveille, il fait du bruit, mais moi, je peux continuer à dormir et c'est bien pratique. Le deuxième avantage, ce qui fait beaucoup sourire, mais qui est quand même super utile, c'est de pouvoir ignorer les gens qu'on ne peut pas entendre, justement. Par exemple, avec la surdité, on passe quand même à côté de beaucoup de bêtises qui peuvent se dire dans les groupes. Et moi, je trouve que c'est quand même super. Et on peut aussi ignorer les gens qu'on croise, à qui on ne veut pas forcément parler. C'est bien pratique de mettre la faute à nos oreilles défectueuses. Et enfin, on peut éviter les savons de nos parents. Moi, par exemple, si j'oublie un truc ou je fais tomber quelque chose avant un trajet en voiture, naturellement, mes parents vont me réprimander pendant le trajet. Et moi, au lieu d'écouter ce qu'ils disent, j'appuie sur le bouton off de l'appareil et je n'entends absolument plus rien. Et c'est quand même bien pratique. Voilà. Le troisième avantage, qui rejoint un petit peu cette dernière situation, c'est de pouvoir couper le son n'importe quand et sur certains appareils, je ne sais pas si ça fonctionne sur les implants, c'est de pouvoir baisser le volume comme sur une enceinte ou voilà. Et dans certaines situations, ça aide vraiment. comme dans les environnements bruyants, c'est vraiment pratique. Quatrième avantage qui concerne plutôt l'apparence, c'est qu'on peut personnaliser nos appareils, que ce soit avec des petites gommettes, des perles, des fils. Et même pour ma part, la couleur des appareils et des embouts. Les miens sont bleu et jaune et les embouts sont paillettes. C'est des paillettes multicolores. Et je trouve que c'est un super moyen de développer sa créativité, sa personnalité. Et aussi, ça rend cet handicap invisible, visible. Et je pense que c'est important aussi de mettre en avant ce petit truc qu'on a en plus. Et parce que moi, par exemple, quand vous m'entendez, vous ne pensez pas forcément que je suis sourde. Et le fait de voir mes appareils, ça peut rappeler qu'il faut faire des efforts pour nous aider au quotidien. Un autre avantage de la surdité, c'est qu'elle nous donne des super pouvoirs, entre guillemets. Comme par exemple la lecture labiale, qui est, quand on y pense, c'est incroyable de pouvoir regarder la bouche de quelqu'un et de deviner à peu près ce qu'il dit. Et aussi, on sait lire, entre guillemets, les expressions faciales généralement mieux que les entendants, parce qu'on se base surtout sur des repères visuels. Et voilà. Et aussi, notre super capacité d'adaptation, qui est souvent un effort, mais c'est aussi une qualité, parce que je pense qu'on peut mieux appréhender certaines situations quand on sait mieux s'adapter. Et je sais pas si c'est clair, mais voilà. Et genre, par exemple, les gens qui ont pas de handicap, qui savent pas trop s'adapter, je pense que ça sera moins facile pour eux de s'adapter à une situation que nous, quand on est habitué de s'adapter à tout le monde et à tout le temps, de s'adapter à quelque chose. Et donc, bah voilà, c'était les avantages de la surdité. Et c'est quand même chouette de voir aussi les côtés positifs, parce que c'est une approche qu'on n'a pas forcément en parlant de son handicap. Merci.
0: Super, merci beaucoup Romane. Et j'avais une question, je sais que tu fais pas mal de théâtre. Est-ce que ça t'a posé des difficultés ou pas, la question de la surdité, justement ?
6: Alors, principalement au théâtre, le plus compliqué, ce sont les exercices où on marche dans l'espace avec les autres comédiens. Et que généralement, les professeurs de théâtre mettent une petite musique pour mettre de l'ambiance. Et les élèves doivent lancer des phrases précises à des moments particuliers. Et c'est vrai que ça peut être difficile de savoir qui a dit une phrase, quand, comment et tout. Et c'est assez compliqué.
0: Ok. Et sur scène, au moment des représentations ?
6: En vrai, sur scène, ça va. C'est plus quand il va y avoir une improvisation qui va être compliquée. Parce que je comprendrai pas forcément si quelqu'un qu'est-ce que dira quelqu'un qui a improvisé, et je peux pas improviser dessus, mais après s'il y a un texte, ça roule facile.
0: Ok. Voilà. Et qu'est-ce que tu pourrais dire à un jeune qui a envie de commencer le théâtre, qui est en situation de surdité mais il ose pas trop?
6: Premier, fonce, parce que c'est génial le théâtre, ça ouvre des portes, si t'es timide ça permet d'être moins timide et tout, mais après ça, je vais dire vas-y, mais j'ai pas de non, mais c'est bien aussi de dire que même avec un handicap on peut faire du théâtre, donc ceux qui veulent faire du théâtre avec ou sans appareil, faites du théâtre, c'est génial.
2: C'est génial. Merci beaucoup pour ton témoignage, Romane. C'est super. En tout cas, tout ce que vous nous amenez ici comme information, c'est génial, c'est précieux pour tout le monde. Ça vous dit si on invite les gens à écouter un autre morceau que vous avez choisi?
5: Oui.
0: Alors, tout de suite, nous allons partir sur Highway to Hell de AC/DC, choisi par Noé.
2: Ouais.

0: ACDC, voilà, qui a été choisi par nos invités qu'on a aujourd'hui ici à Son Eclectica. On a invité des adolescents et des gens adultes qui font partie d'une association qui s'appelle Arrieda Occitanie. On a aussi un psychologue et on a aussi une neuropsychologue de l'Arrieda. Et on va continuer un peu notre conversation sur la sourdité et sur l'autisme. Et j'aimerais bien que vous puissiez nous parler aussi d'autres choses. Anaïs, tu voulais aussi nous faire part d'un autre sujet.
1: Je voulais vous faire part d'un sujet qui parle de l'école. Souvent, les personnes, quand ils nous voient avec des appareils auditifs ou quand ils nous voient qu'on a des AESH ou des problèmes, direct, ils vont aller dans les jugements. Mais c'est pas parce qu'on est sourd qu'on est un peu... On est handicapé, mais on est comme une personne normale. Certes, on n'entend pas, mais on peut s'adapter à vous. Et vous aussi, essayez d'adapter à nous parce que vous avez peut-être des problèmes, mais nous, on a un problème au quotidien. C'est notre surdité, notre appareillage. Et aussi, on est beaucoup suivi. Donc, on a des éducateurs à l'Arrieda. On voit aussi des psychologues, mais aussi, pour ceux qui en ont besoin, on peut voir des orthophonistes. Et pour nous aussi, on peut faire du sport, mais c'est très compliqué pour nous d'avoir en plus le lycée ou l'école. Et en plus, aller voir nos éducs, nos psychologues, ça nous rajoute beaucoup de fatigabilité. Donc nous aussi, on ne peut pas faire tous les mêmes choses, mais on s'adapte toujours.
0: Merci beaucoup pour ton témoignage, Anaïs. Effectivement, Aurore, tu pourrais nous parler un tout petit peu de cette prise en charge dans un CESAD pour une personne malentendante. Ça consiste en quoi? Par exemple, quand Anaïs dit on doit faire beaucoup d'efforts, on doit voir l'orthophoniste, etc. Ça représente à peu près combien de temps pour un élève lambda?
2: Oui, alors c'est vrai qu'au CESAD de l'Arrieda, ça représente quand même une quantité importante de travail supplémentaire, puisque les jeunes peuvent voir les orthophonistes, par exemple, entre 2 à 3 fois par semaine, environ 30 minutes à 45 minutes par séance. Il y a aussi des séances d'éducation fonctionnelle, où là, c'est entre 3 et 4 heures par semaine aussi, donc c'est toujours en plus, en règle générale, de ce qu'ils font déjà à l'école. Donc c'est assez considérable, et ça représente quand même un travail assez important en plus.
3: Tout à l'heure, Anaïs, tu disais que c'était important que les personnes comprennent ce que c'était un peu la surdité. Tu donnerais quoi comme tips pour une personne entendante pour comment réussir à bien s'adresser à une personne sourde, par exemple? Est-ce qu'il y a des trucs à faire, des trucs à pas faire?
1: Déjà, ils pourraient essayer d'éviter de faire des vocaux quand ils veulent nous parler par message, parce que même si on a la transcription, c'est très compliqué pour nous. Comme on n'a pas la lecture labiale, c'est très compliqué pour nous de comprendre. Et surtout, quand vous venez nous parler, venez pas nous parler tout au fond de la classe où vous pouvez nous faire des signes, mais il y en a, ils ne comprennent pas la langue des signes française parce qu'il y en a, ils ne l'ont pas acquis dès la naissance. Mais venez nous parler, approchez-nous de vous, ne criez surtout pas, parce que ce n'est pas parce qu'on crie que vous criez que forcément ça va nous aider. Parlez normalement, venez nous approcher. Éloignez-vous pour qu'on puisse voir vos lèvres, essayez de bien vous exprimer et là, on pourrait vous comprendre.
3: Parfait, merci beaucoup.
0: Est-ce que les chewing-gums, est-ce qu'une personne qui mange ou qui parle en même temps que l'autre, c'est facile à comprendre pour vous, Noé?
4: Non, quand quelqu'un mâche du chewing-gum, la personne parle avec un chewing-gum mâché, quand un sourd est en face de lui, il ne peut pas comprendre parce que quand quelqu'un il mâche, ça fait blablabla.
2: Et oui, ça va changer l'articulation en fait. Et du coup, ça, pour l'articulation, pour la lecture labiale, c'est très important d'articuler normalement, de ne pas trop faire non plus, mais de ne pas parler trop vite ni trop lentement. Et ça, c'est vrai que c'est un point important.
0: Quel autre type d'aménagement vous avez eu, par exemple, à l'école pour mieux suivre votre scolarité? Noé?
4: Alors, j'ai eu tiers-temps, j'ai eu reformulation des consignes, j'avais eu un scripteur parce que j'ai eu des difficultés de motricité fine. Voilà.
0: Parfait. Oui, Anaïs?
1: Moi, j'ai des sous-titres.
0: Sous-titres, ça veut dire, c'était quand le professeur utilisait des vidéos de cassettes audio, c'était ça, c'est...
1: Oui, pour que quand la vidéo émet du son, on ne voit pas la lecture labiale parce que la personne n'est pas habituée à que des personnes sourdes regardent la vidéo. Donc on met les sous-titres pour savoir ce qu'ils disent, même si les sous-titres des fois sont pas très top.
0: Est-ce qu'il y a eu aussi, je sais pas si vous avez eu une aide humaine, c'est des AESH, non? Oui, toi Anaïs, tu en as eu.
1: Oui, j'ai eu plusieurs AESH. Même si elles n'ont pas été très gentilles avec moi de la maternelle jusqu'au collège. Mm-hmm. Mais maintenant, au lycée, je trouve que je suis très bien accompagnée par un AESH. Et à l'Arieda, tout le monde nous aide énormément, que ce soit nos éducs, nos psychologues ou même le chef de service de l'Arieda.
0: Merci beaucoup. C'est vrai, vous savez aussi, alors racontez-moi un peu votre expérience à l'Arieda. En quoi ça vous a aidé, l'Arieda?
1: L'Arieda, ça m'a aidé à comprendre ma sourdité, à voir d'autres personnes sourdes, ou bien des TSLA. Donc les TSLA, c'est ceux qui ont des troubles du langage. Donc ils sont super sympas. L'Arieda propose souvent beaucoup de sorties, et surtout des séjours qui nous aident à connaître des jeunes sourdes et se faire des amis. Et on passe des super bons moments qui sont encadrés par des psychologues ou bien des éducateurs.
0: Et les autres, ou est-ce que c'est Anaïs qui a bien profité ou qui aime bien l'Arieda, mais vous? Oui, Noé?
4: Oui, tout à fait. J'étais bien pris en charge par les éducateurs orthophonistes et psychologues. Aussi, cela permet de faire des interactions sociales avec d'autres jeunes sourds, comme faire des sorties régulièrement ou faire des séjours. Du coup, c'était sympa.
0: Et le groupe des paroles, non? Parce que vous faites partie d'un groupe des paroles, non? Là, les personnes qui sont ici, c'est des personnes qui participent à un groupe des paroles, n'est-ce pas?
5: Oui, du coup, c'est le groupe des paroles, c'est le concept, c'est qu'on se réunit tous les samedis avant les vacances, je crois, à chaque samedi avant les vacances scolaires. Et en fait, c'est un groupe pour se rejoindre entre jeunes sourds et parler de notre surdité, garder un petit cocon entre nous pour parler de ça.
2: Parler de la surdité, même d'autres choses, oui, ouais. D'autres thématiques qui les animent. Ce qu'on n'a pas dit non plus, c'est qu'il y en a certains qui sont quand même accompagnés depuis plusieurs années, pour lesquels l'accompagnement a même commencé très tôt. Je regarde Léo, par exemple.
6: Léo. Moi, l'accompagnement, je dirais qu'il a commencé en CM1 de mémoire. Et c'est vrai qu'avant, j'avais vraiment une éducatrice et une orthophoniste qui me suivaient durant toute la semaine. Et une psychologue, Jessica, qui anime l'émission. Et c'est vrai qu'au fil du temps, j'ai gardé l'éducatrice et je me suis laissé un petit peu de l'orthophoniste, qui était assez contraignant puisque le cabinet et l'école plus la maison, c'était pas à côté. Et au final, en évoluant, l'éducatrice a apporté suffisamment d'aide à mon quotidien. Mais c'est vrai que l'orthophoniste et l'éducatrice, pour un sourd ou un malentendant, c'est une aide, c'est un plus apporté qui aide scolairement, mais également, comme l'a dit Noé, socialement.
5: Et moi, du coup, mon suivi, il a commencé en moyenne section, je crois. Ça a commencé un tout petit peu en moyenne section et puis ensuite en grande section, ça a commencé à vraiment suivre. Du coup, c'était des séances hebdomadaires avec une éducatrice et une psychologue et aussi de l'orthophonie. Et j'ai eu de la chance, entre guillemets, parce que l'orthophonie, j'en ai pas fait longtemps, j'en ai fait jusqu'au CE2. Et après, à partir de la 6e, j'ai plus besoin d'éducateur toute la semaine et du coup, maintenant, je suis dans un système un petit peu allégé.
0: Parfait. Anaïs?
1: Je parle que l'Arieda, c'est vraiment une superbe association parce que nous avons différents adhérents, que ce soit des parents, on est souvent suivi par des partenaires. Et en ce moment, les personnes du CA, donc du bureau, sont en train de faire le projet pédagogique de l'Arieda. Donc ça veut dire qu'ils sont en train de tout refaire et ils sont en train d'aménager l'Arieda. Et ils ont organisé des groupes de parole qui nécessitaient donc dans plusieurs régions, donc ça parle de l'Aude, de l'Hérault, du Gard et de la Lozère et un peu Toulouse pour aménager un peu le projet de l'Arieda. Donc ils sont en train de tout rédiger et ils vont nous l'expliquer bientôt le 27 mai à des professeurs de l'Arieda, des professionnels. Et ils ont aménagé un super projet que j'adore, c'est le CESAP Pro.
2: Effectivement, le projet associatif est en train d'être repensés, élaborés à nouveau, et il y a de nouveaux dispositifs en fait qui entrent dans l'ARIEDA, puisque l'ARIEDA ce n'est pas que le CESAD, il y a aussi un pôle adulte, il y a un pôle formation, et donc maintenant un CESAD pro. Et je crois que Paul, tu voulais dire quelque chose ?
7: Oui, effectivement, moi j'ai été suivi à l'âge de mes 6 ans à l'ARIEDA. Et j'étais un des tout premiers personnes qui a été appareillé deuxième appelant de tout Montpellier. Et depuis mes 6 ans, j'ai eu des éducatrices, des orthophonistes, voilà. Et jusqu'à au lycée pro. Et aujourd'hui, je suis actuellement à l'université et j'ai arrêté tous ces suivis. Et au final, je m'en sors très bien.
2: Alors c'est vrai que ça, c'est le gros avantage de l'ARIEDA, c'est de pouvoir suivre les jeunes de tout petit, de la moyenne section, voire même avant, hein, parce qu'on accompagne aussi des enfants dès l'âge de 2 ans. Alors souvent avant, ils sont à l'Institut Saint-Pierre ou ils sont accompagnés autrement. Et donc nous, on peut prendre le relais après, donc de la toute petite section jusqu'à, puisque maintenant, il y a le CESAD, le CESAD professionnel, mais il y a aussi le pôle adulte donc, qui peut les accompagner à l'âge adulte sur tous leurs projets.
0: Merci pour toutes ces précisions. Ça vous dit si on écoute un autre morceau musical avant de dire au revoir à nos radio escuchas, j'allais dire en espagnol. Donc on écoute quoi, Salomé ?
3: Eh bien, désormais, nous allons écouter la chanson Sain et Sauf de Zaz, qui est une chanson choisie par qui ?
0: Je vois que c'était Guissem qui n'est pas là non plus. Bon, il y en a plusieurs qui ne sont pas là. Quentin, Guissem, Solène, on leur passe Esteban le bonjour.
2: Okan.
0: Esteban aussi.
1: Lucie.
0: Okan, Lucie. Ah,
7: Et Solène, elle n'a rien à faire. elle ne fait pas partie du groupe, Solène.
0: Si, elle fait partie du groupe, elle ne pouvait pas être là. Bon, on écoute alors le morceau musical et on revient avec vous.

0: On a écouté Saz, qui a été choisi aussi par les invités d'aujourd'hui de la Rieda. On vous rappelle que vous êtes en train d'écouter Radio Divergence et nous sommes sur l'émission Son Eclectica. Et on va, c'est la fin malheureusement, on va dire au revoir à tout le monde. Mais est-ce que vous voulez vous dire au revoir et peut-être les derniers mots? Oui.
1: Je voulais juste rajouter un truc pour tous les sourds qui galèrent un petit peu à s'intégrer dans la société. Ne vous laissez pas faire. C'est paradoxal, mais pour entendre, il faut se faire entendre. Voilà. Et merci à Radio Divergence de nous accueillir pour cette émission. Et voilà.
0: Wow, merci beaucoup, Robin, pour tes mots. Alors, Noé, tu voulais dire quelque chose aussi? Comment vous avez vécu l'expérience ici à la radio?
2: Je voulais vous dire, pour ajouter quelque chose avant de partir, par rapport à la surdité. Quand j'effectue des stages dans les EHPAD, etc. Par exemple, quand j'assiste à des réunions de transmission, ce n'est pas évident de suivre toutes les personnes parce que parfois il y a des gens qui parlent trop vite ou qu'ils articulent pas assez. Du coup, au moment où on fait le service, je dis à mes collègues de bien articuler, éviter de parler trop vite. Et bien parler en face. Si quelqu'un veut me voir, il faut que la personne vienne me voir dans une chambre d'un patient. Voilà.
0: Parfait, merci beaucoup Noé. J'espère que tous les auditeurs vont prendre note de tous les conseils que les personnes malentendantes sont en train de nous donner, pardon, pour qu'on puisse les mettre en place. Comment tu as vécu l'expérience ici à Radio Divergence? Ça t'a plu, Noé?
2: Oui, ça m'a beaucoup plus parce que c'est la première fois que je viens pour faire la radio. Du coup, je remercie infiniment à Radio Divergence de faire cette expérience. Franchement, au début, j'étais un peu stressé. Du coup, j'ai un peu ricané à cause de ça.
0: C'est normal. Et les autres, est-ce que vous voulez dire quelque chose?
3: Moi, je voulais remercier tout le monde, l'Institut Saint-Pierre, l'ARIEDA, le CHU et tous ceux qui nous prennent en charge et surtout Radio Divergence de nous avoir accueillis pour qu'on parle de notre handicap au quotidien.
0: Merci, merci beaucoup.
4: Exactement, merci Radio Divergence de faire porter nos voix.
0: Merci beaucoup Léo. Paul?
5: Je remercie la radio.
0: La radio, quelle radio? Dans quelle radio on est?
5: La radio pour...
0: La semaine de mille rires.
5: Oui, la radio Divergence, ouais. Pour nous avoir aidé à mieux comprendre par rapport à notre situation de handicap.
0: Merci beaucoup. Merci beaucoup, Aurore, aussi.
6: Merci beaucoup à Radio Divergence, effectivement, d'avoir laissé la parole en fait à nos jeunes sourds et malentendants. Merci de leur avoir laissé cet espace de parole, en tout cas. Merci aussi aux jeunes qui ont énormément travaillé tout au long de l'année pour préparer cette émission de radio. Ils ont assuré. Et voilà, bravo à vous. Merci, oui. Jessica.
0: Roman.
1: Et aussi, merci à Jessica et Aurore qui ont encadré le groupe de parole et qui nous ont permis de faire cette émission.
0: Oh, et merci à vous. Salomé, est-ce que tu voudrais dire quelque chose aussi? Comment tu as vécu l'expérience?
7: Eh bien, l'expérience était superbe. Pour une expérience de stage, c'était incroyable. Et merci à toutes les personnes qui nous écoutent et qui vont prendre des notes et prendre en compte tout ce que les jeunes ont pu dire et aussi redire ce qui a été dit et faire passer les messages, parce que c'est que comme ça qu'on va pouvoir faire bouger les choses petit à petit.
0: Oui, exactement. Noé?
2: Du coup, je vous remercie à toi, Aurore, et Jessica de faire des groupes de parole pour faire des interactions sociales avec les jeunes sourds. Surtout... On s'est bien préparé pour la radio, c'était sympa.
0: Vous avez beaucoup travaillé. Merci.
2: Effectivement.
0: Merci beaucoup. On va remercier aussi Alice qui a été dans la partie technique. Ouais. On est à 48 degrés ici à Radio 48 degrés ici à Radio Divergence, mais c'était génial.

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1: J'ai de l'hippopotame à peu près la rondeur, mais je ne vais dans l'eau que par inadvertance. Je suis devenu sage et je crains les voyeurs. Alors je m'engloutis sous les herbes et je pense. L'hippopotame est doux, mais son cuir est trop dur. Son œil est trop petit, sa narine est trop large. Quand on est ainsi fait, le monde n'est pas sûr. La seule solution est de survivre en marge. Pourtant, l'hippopotame est un bel animal. Un peu mou, je sais bien, mais il est sympathique. Il a peur des humains et ça, c'est bien normal. Un jour, je m'en irai me nourrir.

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11: Zidane.
12: Zidane, quatre garçons.
11: Lormano Doux.
12: Un garçon. Alors non, pardon. Lormano Doux, une fille, deux garçons.
11: Gaël, mon fils.
12: Une fille.
11: Clarisse Agbenienou.
12: Eh bien, une fille aussi.
11: Tony Parker.
12: Deux garçons.
11: Élodie Clouvel.
12: Une fille.
11: Michael Phelps.
12: Ouais, quatre garçons.
11: Marie-Josée Pérec.
12: Un fils.
11: Tiger Woods.
12: Eh bien, un gars, une fille.
13: Désolée les filles, mais je crois que votre invité vous attend là.
11: Mais justement Bruno, on se prépare là. Dans sa dernière publication, notre invité a mis en évidence que le sport pratiqué par les athlètes de haut niveau pouvait influencer la probabilité qu'ils aient un garçon ou une fille.
12: Ouais, alors pour l'instant, dans nos calculs, c'est pas clair quand même. Hein.
11: Alors surtout si vous êtes comme moi et que vous pensiez encore que seul le spermatozoïde déterminait le sexe du fœtus, bah restez avec nous parce que vous allez apprendre plein de choses. François Favier, bonjour.
13: Bonjour.
11: Et bienvenue dans Allume la science. Alors vous êtes chercheur à Euromove et vous avez publié dans Scientific Reports un article intitulé « Effet des disciplines sportives sur le sexe ratio des enfants d'athlètes de haut niveau », une étude observationnel. Alors on va en parler pendant les 20 prochaines minutes et effectivement c'est plein de surprises. Vous avez reconnu en introduction la douce voix d'Aline Perriot, deux filles.
12: Tout à fait. Bonjour Lucie.
11: Bonjour,
12: bonjour François, bonjour tout le monde.
11: En deuxième partie d'émission, on reste à Euromove pour la rediffusion d'un reportage sur le Flying Carpet et ce sera avec Stéphane Perret. Allume la science, l'émission qui vous branche chaque semaine sur l'actualité des laboratoires de l'Université de Montpellier et de ses partenaires. Vous avez le programme, c'est parti. Et oui, on l'a fait à l'envers aujourd'hui.
14: Chargement de l'engin terminé. Nous sommes à 0 moins 60 secondes. 59, 58, 57, 56, 55.
11: François Favier, alors votre étude, elle porte sur 2995 naissances entre 1981 et 2024, issues de sportifs de plus de 80 pays et de 45 disciplines. D'où elles viennent toutes ces données? Alors, sans mentir, moi j'ai juste fait tous les gossips, les pure people et tout ça pour préparer mon lancement, donc on se doute bien qu'il n'existe pas une banque de données avec le sexe des enfants de sportifs. Comment vous avez fait?
15: Non, effectivement, et c'était donc le gros du travail de recherche. Alors, vous avez cité des sources qu'on a pu utiliser parce que là, on est allé ratisser. Donc, Wikipédia était notre meilleur ami, mais également donc, tout ce qui est réseaux sociaux, puisque les sportifs aiment bien poster des petites infos sur la rubrique Carnet Rose, des journaux locaux aussi, et puis des magazines sportifs ou des sites spécialisés sur tel ou tel sport.
11: Alors, est-ce que vous avez dans cet échantillon autant de sportifs que de sportives?
15: Et malheureusement, bien sûr que non. On a environ 18% de sportives seulement.
11: Et pourquoi?
15: Parce qu'il était plus dur de trouver des informations sur les sportives et probablement que ça tient à la couverture médiatique de ces dernières.
12: Alors, le premier résultat que vous mettez en avant, c'est qu'on observe chez les sportifs 0,98 naissances de garçons pour une fille. Et alors, vous commentez ce résultat en disant « on est sur la bonne voie ». C'est-à-dire que par rapport à la moyenne dans la population générale, ça correspond à quoi?

0: Alors, une des difficultés de notre étude, c'était d'avoir un groupe contrôle, c'est-à-dire d'avoir un groupe de non-sportifs avec qui on aurait pu comparer nos résultats. Le problème, c'est que, comme vous l'avez dit en introduction, on a des naissances qui se sont échelonnées des années 80 jusqu'à tout récemment. On a plein de pays qui sont représentés. Donc, il aurait fallu constituer un groupe contrôle qui soit appareillé en âge, en sexe, puisqu'on avait 18% de filles, et tout ça sur l'ensemble du globe. Donc, c'était effectivement compliqué de constituer ce groupe contrôle. Donc, on ne peut pas faire de comparaison statistique avec un groupe contrôle. Néanmoins, quand on regarde la littérature sur le sujet, les gens qui sont intéressés, qui ont observé des effets, des variations de ce ratio-là, même des variations beaucoup plus faibles que ce qu'on a là, ça, c'est significatif.
1: Alors, vous avez ensuite observé le nombre de naissances de garçons en fonction de la discipline. Et là, on a un écart qui va de 56% à 35%. Alors, quelles sont les disciplines qu'on trouve aux deux extrémités?
0: Alors, les disciplines qui fournissent le plus de petits garçons, on a retrouvé le tennis, le rugby, le handball, le ski de descente ou le snowboard. Et à l'inverse, les disciplines les plus pourvoyeuses de petites filles, on a le fond et le demi-fond en athlétisme, donc la course à pied, l'endurance, le biathlon, le ski de fond et la gymnastique aussi.
1: Alors, à partir de ces premières observations, quelles sont les premières hypothèses? Qu'est-ce que vous en déduisez a priori là?
0: Alors là, ça a simplement conforté un petit peu notre hypothèse de départ, puisque on avait comme hypothèse que les sports d'endurance allaient engendrer plus de filles que les autres sports. Et donc, dans ce que je vous ai dit, on retrouve pas mal de disciplines d'endurance là où les naissances féminines sont les plus importantes, avec quelques exceptions néanmoins.
2: Alors justement, vous parlez d'endurance, mais vous avez été plus loin en classant les disciplines en quatre catégories. Est-ce que vous pouvez nous dire quels sont les critères que vous avez retenus pour faire cette classification?
0: Oui, c'est donc sur la base des efforts inhérents à la pratique de telle ou telle discipline qu'on a classé, alors sachant qu'il y a déjà des classifications qui existent, mais entre les sports donc aérobie ou sport d'endurance, donc des efforts plutôt longs à intensité pas très très élevée, les sports plutôt d'habileté tels que le tir, le surf des mers, hein, ou tout ce qui est activité de pilote. Les sports collectifs sont globalement dans la catégorie mixte parce qu'il y a à la fois des courses, des efforts très explosifs et puis il y a une durée qui est relativement importante. Et puis à l'autre bout du spectre, tout ce qu'on appelle les disciplines nous, de force-vitesse, où on l'a appelé puissance dans l'article, donc on va dire tout ce qui est sprint, lancer, etc.
1: Alors, au sein même de la catégorie donc d'endurance et de précision, donc plus pourvoyeuse de filles, au sein donc de ce sous-groupe, vous constatez une différence là encore significative entre les sportives et les sportifs. Les sportives de ce sous-groupe engendrent seulement 0,7 garçons pour une fille. Et alors, chez les sportifs, c'est combien?
0: Alors oui, alors déjà 0,7 garçons pour une fille, c'est drastique comme chiffre. Ça parlera peut-être plus aux auditeurs si on parle en pourcentage. 0,7, ça fait 41% de garçons. Et chez les sportives, le sex ratio.
1: Alors c'est ça, chez les sportives, on est à 0,7, c'est ça?
0: Voilà, oui, pardon.
1: Voilà.
0: Et donc chez les sportifs de ce même groupe, on était à 0,9, 0,91, ce
1: D'accord,
0: qui
1: ah oui,
0: fait
1: donc ça
0: un
1: fait.
0: pourcentage de presque 48%.
1: D'accord, donc ouais, on a un vrai écart significatif.
2: Et alors vous avez pris en compte parmi vos critères, alors bien sûr le sexe de l'athlète, mais aussi la date de naissance de l'enfant par rapport à la carrière du sportif ou de la sportive. Pourquoi est-ce que c'était pertinent de regarder ça?
0: Une de nos hypothèses était que cet effet sur les naissances était lié à la pratique d'une activité physique à très haut niveau. Donc on s'est dit, si les sportifs ont leur enfant pendant leur pleine carrière, donc pour rappel, hein, l'immense majorité de nos sportifs étaient des gens qui étaient sélectionnés en équipe nationale. On s'est dit que lorsqu'ils raccrochaient et qu'ils pratiquaient plus à un tel niveau, on devrait voir cet effet s'inverser. Et c'est effectivement ce qu'on observe, notamment chez les femmes du groupe d'endurance. Lorsqu'elles ont leur enfant après leur carrière, le nombre de naissances masculines a tend à

0: paraît augmenter.
1: Oui, c'est ce qu'on a observé aussi, nous, dans notre échantillon. On citait Laure Manaudou tout à l'heure.
2: C'était cohérent, tout à fait.
1: Ou quand on cherchait des sportives plus jeunes, on se rendait compte qu'elles ont toutes... elles ont un enfant, mais c'est une fille. Alors, donc, si on récapitule tous ces critères, si on prend une sportive qui pratique une discipline d'endurance ou de précision et qu'on a un enfant... et qui ont un enfant pendant leur carrière, quelle est la probabilité alors d'avoir une fille plus qu'un garçon ?
0: Alors, dans ce cas-là, le sexe ratio est à 0,58, ce qui fait 63% de petites filles pour 37% de petits garçons.
1: Pas mal.
2: Et alors, tout ça, c'est ce que vous avez observé donc, dans vos résultats, et on va discuter maintenant des hypothèses que vous avez posées qui pourraient contribuer à expliquer tout ça. Mais avant... on a une petite question basée sur la détermination du sexe du bébé. Alors, si c'est le spermatozoïde qui apporte un chromosome Y ou X qui fait qu'on a une fille ou un garçon, en quoi la mère, elle influe cette probabilité d'avoir un bébé garçon ou fille ?
0: Eh bien, l'organisme de la maman, ou du moins l'environnement à proximité de l'ovule, peut conditionner... ou du moins favoriser plutôt la réussite, on va dire, d'un spermatozoïde Y ou d'un spermatozoïde X. Il faut savoir globalement que les spermatozoïdes Y, on peut les comparer à des sprinteurs, alors que les spermatozoïdes X sont plutôt des endurants, des résistants. Donc, si on les place sur une ligne de départ, les Y vont se déplacer plus vite, vont arriver plus vite à leur but, si tant est que l'ovule est bien présent au bon endroit au bon moment. Si l'ovule se fait un petit peu désirer et qu'il y a un petit peu de temps qui s'écoule entre la libération des spermatozoïdes et le passage de l'ovule, à ce moment-là, la chance de succès s'inverse et c'est plutôt les spermatozoïdes X qui vont être favorisés. Et donc, il y a certains paramètres qu'on pense, ça a été montré d'ailleurs, lié par exemple au pH vaginal par exemple, qui pourrait favoriser plutôt les X que les Y.
1: Alors donc une de vos hypothèses, la première à laquelle on pense, donc ce serait une explication hormonale. Donc quelles sont les hormones qui entrent en jeu et comment la pratique sportive peut jouer sur ces hormones ?
0: Alors, dans la littérature, on retrouve effectivement des études qui montrent que certaines hormones vont plutôt favoriser les naissances masculines et d'autres les naissances féminines. Pour les premières, c'est la testostérone les œstrogènes qui favorisent plutôt les naissances masculines, tandis que le cortisol et la progestérone, elles, favoriseraient plutôt les naissances féminines. Or, il se trouve que la pratique sportive intense peut engendrer, c'est pas systématique, mais des modifications au niveau hormonal. Et pour information, le ratio testostérone sur cortisol a été pas mal utilisé pour essayer de voir si les athlètes étaient surentraînés ou pas.
1: Le donc cortisol, c'est l'hormone du stress, c'est ça?
0: Oui, c'est effectivement ce qu'on appelle l'hormone du stress. Alors, elle a mauvaise presse, elle est néanmoins importante à l'exercice parce qu'elle permet, sur des exercices longs, la libération de glucose, de glucides, donc c'est quand même un carburant de l'exercice. Mais effectivement, des taux de cortisol systématiquement élevés sur le long terme ne sont pas très bénéfiques, ouais.
2: Et alors, il y a une autre cause qui a été pointée du doigt, qu'on a découvert avec Lucie, qui est la dépense énergétique. Et là, on apprend que le développement au stade embryonnaire est plus coûteux énergétiquement pour un fœtus mâle que pour un fœtus femelle. Alors d'abord, pourquoi ?
1: On a élaboré plein d'hypothèses, nous. Hein, mais...
0: Alors, pourquoi ? Parce que les embryons mâles ont tendance à se développer un petit peu plus vite, donc forcément, ça va consommer plus d'énergie. Et là encore, ça va être en lien avec ce que je viens de dire juste avant, c'est-à-dire que un stress énergétique, si vous êtes dans des conditions où vous manquez un petit peu d'énergie, ça induit la libération de cortisol. Donc c'est pas anodin ça. Et donc vous me posez la question de savoir.
1: C'était sur le coût énergétique, mais du coup ça veut dire que. Par exemple, si une femme a moins d'énergie au moment de la conception, elle va finalement son organisme va sélectionner un spermatozoïde
0: XX. Ouais, ouais. C'est ce qu'on pense, ouais.
1: D'accord.
0: Et ce qu'il faut savoir aussi, c'est que c'est pas juste le spermatozoïde. Il faut distinguer la fertilisation. Là, on parle de sexe ratio primaire, et puis les naissances, c'est le sexe ratio secondaire. Il se trouve qu'entre la fertilisation et la naissance, il y a un certain nombre d'embryons qui ne vont pas à terme. Et là encore, les embryons mâles ont tendance à être un petit peu plus fragiles.
1: Alors, autre facteur qui pourrait impacter ça, c'est le nombre d'heures passées à s'entraîner. Alors ça, vous l'avez vérifié, pardon pour l'analogie, mais vous l'avez vérifié chez des footballeurs chiliens et chez des souris.
0: Alors, ce n'est pas nous qui l'avons vérifié, c'est quelque chose qu'on retrouve dans la littérature, mais effectivement, il y a très peu d'études sur cette thématique-là. Et la seule étude récente qui date de 2020 a été faite donc chez des footballeurs chiliens où les auteurs ont observé que plus les footballeurs s'entraînaient, plus ils avaient des probabilités d'avoir des filles. Et chez les souris, c'est une étude où on a placé des femelles dans une cage où il y avait une roue d'activité. Et les souris ont tendance à courir beaucoup dès qu'elles ont une roue. Et donc, les femelles qui couraient, et notamment celles qui couraient le plus, avaient le plus de chances de mettre au monde des petits sourisseaux femelles.
2: Alors, un autre facteur qui pourrait aussi contribuer à influencer le sexe des enfants, et qui nous a surpris aussi, on a appris plein de choses avec Lucie, c'est les aspects psychosociologiques. Vous dites par exemple qu'une bonne situation financière, elle serait associée à une augmentation des naissances masculines dans la population générale. Est-ce qu'on sait l'expliquer, ça ?
0: Non, on ne sait pas réellement l'expliquer. C'est quelque chose qui a été observé sur des grosses cohortes, effectivement. Alors, on peut néanmoins quand même le relier au stress en général, notamment le stress psychologique. Si on revient sur les sportifs, nous, une hypothèse qu'on avait émise, c'était que un sportif qui fait un sport un petit peu confidentiel, qui n'est pas trop médiatisé, il va passer beaucoup de temps à s'entraîner. Il faut qu'il gère aussi sa vie de famille à côté. Parfois, il faut qu'il travaille pour assurer un petit peu ses revenus. Il faut qu'il pense à son après-carrière. Et tout ça, ça induit une charge assez importante qu'on peut relier à ce que vous disiez, sachant qu'il y a aussi, ça a été aussi montré que chez les femmes, celles qui ont un travail qui va être considéré comme stressant vont mettre plus de petites filles au monde par rapport à celles qui ont un travail qui est considéré comme peu stressant.
1: Alors, je ne sais pas pour vous, François Favier, mais dans ce studio, on a tous des filles.
2: Toute déduction serait un petit peu rapide.
1: Alors, tout ce dont on vient parler, ce sont des hypothèses. Donc, est-ce que vous allez essayer de pousser un peu plus loin pour les vérifier? Et si oui, comment?
0: Alors, on va effectivement essayer de creuser un petit peu plus pour voir, par exemple, si on retrouve un effet lié à la quantité d'entraînement et savoir si c'est quelque chose qu'on observe uniquement chez les athlètes de très haut niveau. Ou si on le retrouve chez des coureurs lambda. Donc pour ça, on a lancé une étude sur des gens qui font du trail. Néanmoins, pour aller valider les hypothèses physiologiques, c'est beaucoup plus complexe parce qu'il faut pouvoir intervenir, jouer sur les paramètres. Ou alors sur ce qui est lié au stress, notamment stress psychologique, il faut mettre en place des questionnaires qui concernent l'année précédant la naissance de l'enfant, et c'est assez dur de se replonger à cette période-là si notre enfant a déjà 5, 6, 10 ans.
1: Alors, petite question pour tous ceux qui prévoient la conception d'un enfant, ça ne sert pas à grand-chose d'aller faire du 100 mètres ou d'aller faire un marathon, c'est ça ?
0: Ben, c'est peut-être quelque chose qu'il faut explorer.
1: Ah ouais. Merci beaucoup François Favier, et à bientôt dans Allume la Science. Et on passe maintenant à notre séquence reportage. Aline.
2: Oui, alors on vous emmène à Euromov sur le campus de l'UFR STAPS, un laboratoire qui étudie l'identification des signatures motrices de la santé, autrement dit comment des marqueurs physiologiques, neuromusculaires ou sensorimoteurs constituent une véritable carte comportementale. Et sur la plateforme de simulation IMOS, Stéphane Perret, directeur d'Euromov, nous fait découvrir le Flying Carpet.
3: Bonjour, donc Stéphane Perret, directeur du centre de recherche Euromove, et j'assure ici donc aussi des travaux de recherche orientés sur la physiologie de l'exercice chez l'homme.
1: Donc aujourd'hui, on vient visiter une plateforme de simulation.
3: Oui, vous êtes sur une des plateformes que possède ce centre, notamment la plateforme de simulation du mouvement, dénommée iMoves, avec la particularité d'avoir en son centre un robot, un bras articulé. Donc ce robot provient tout simplement de différentes fabrications industrielles qu'on peut retrouver dans l'industrie automobile. Par contre, l'originalité provient de son extrémité distale. Effectivement, vous avez au centre donc le référentiel. Et ensuite, vous avez différents segments qui sont articulés entre eux, un petit peu comme nos différentes articulations et entre le bras et l'avant-bras. Et tout au bout, donc à une certaine distance, on peut venir ici mettre différents dispositifs On va pouvoir donc bouger dans un environnement donc qui est assez important. Vous pouvez monter jusqu'à 10 mètres.
1: Vous la décrire la pièce ?
3: C'est un cube assez important qui est une hauteur d'environ 10 mètres avec une certaine envergure ici de 5 mètres. Et après, on peut à son extrémité, dès lors que le bras robotisé est en action, vous voyagez tout simplement dans l'espace, dans les trois dimensions, selon les trois orientations.
1: Il y a une raison pour laquelle tout est noir ?
3: C'est davantage si on doit recréer effectivement des situations avec notamment un environnement, on va dire virtuel, si on doit projeter différentes images sur l'ensemble du dispositif. C'était un petit peu l'idée d'avoir ici d'atténuer en tout cas les contrastes de couleurs. Dans les faits, on utilise davantage d'autres dispositifs de réalité virtuelle directement avec des casques embarqués sur la tête des participants. Nous sommes ici sur un centre basé sur le mouvement, donc notre intérêt premier, c'est a été effectivement d'aller développer quelque chose où on va étudier la posture, la personne, donc érigée, et notamment lorsqu'elle bouge, notamment en situation de marche. La locomotion humaine, c'est notre objet d'étude premier.
1: Et depuis quand vous disposez alors de ce simulateur ici sur la plateforme ?
3: Pour cette plateforme appelée Flying Carpet, ça fait environ 6 mois que celui-ci est fonctionnel.
1: Alors je vous propose qu'on se rapproche. Donc là, on voit le bras articulé qui fait à peu près 2 mètres de haut. Et au bout, une cage en cordage avec un drôle de sol. Vous pouvez me parler déjà du sol ?
3: Oui, on peut apercevoir ici un sol avec un certain revêtement un petit peu caoutchouteux avec 2-3 irrégularités. C'est tout simplement un tapis roulant. Tapis roulant de marche et de course avec la possibilité, bien évidemment, de faire pas mal de choses en termes de terrain varié. Vous pouvez monter, descendre, avoir tout simplement une déclivité sur le côté, droite, gauche. Et vous avez cette cage au pourtour qui permet tout simplement de sécuriser la personne qui sera mise en mouvement, notamment à quelques mètres au-dessus du sol.
1: Il y a différents capteurs dans cette cage, c'est ça ?
3: Alors, il y a différents dispositifs qui permettent de collecter des données sur tout simplement la production du mouvement qui est ici piloté, notamment la vitesse de défilement de la bande du tapis roulant, mais aussi après d'avoir des points de repère par l'intermédiaire de différents segments au niveau donc du bras robotisé dans l'espace.
1: Alors, est-ce que vous pouvez nous donner des applications pratiques ?
3: C'est un outil déjà mis à disposition pour simuler tout type de mouvement avec une certaine précision. L'objectif étant de mieux comprendre notamment les pathologies reliées aux problèmes de transport. Donc on peut manipuler par ce système, ce dispositif, donc les entrées visuelles, mais aussi donc tout simplement les entrées vestibulaires. Le mal des transports, il est surtout aussi connu sur un mouvement qu'on peut avoir sur un bateau. C'est une expertise forte ici au centre Remove, où différents projets de recherche ont été mis en place dans ce sens. On émet un diagnostic dans un premier temps, et par la suite, on essaie de trouver des solutions, des interventions pour corriger ces pathologies en manipulant les sens.
1: Vous travaillez plutôt avec le monde clinique ?
3: On a effectivement la particularité de compter des cliniciens dans le domaine de la rééducation, ici, neurologique et locomotrice. Donc on travaille étroitement avec les collègues du CHU de Montpellier à la Péronie. Mais le transfert industriel est aussi envisageable, notamment par des grands groupes, pense à Alstom, vis-à-vis effectivement des rames de tramway, qui peuvent avoir un intérêt à mieux comprendre effectivement pour leurs usagers qu'est-ce qu'il faut adopter comme stratégie à l'amorce d'une station et notamment à son démarrage pour éviter toute forme de chute.
1: Alors des simulateurs comme ça, il y en a beaucoup en France ?
3: Alors en France, non. C'est le seul avec une orientation recherche. Il y en a un autre qui existerait, j'ai envie de dire, sur une orientation très très loisir. Par contre, au niveau européen, donc vous en avez effectivement 3. À l'échelle planétaire, vous en avez 5. Retenons que ce dispositif qu'on a devant les yeux, donc celui-ci, par contre, il est unique. D'avoir mis directement un tapis roulant à l'extrémité de ce bras robotisé, ça c'est vraiment un prototype.
1: Et est-ce qu'on peut parler rapidement alors de ce qu'on voit au fond Donc là, on voit une espèce de capsule avec un siège qui ressemble effectivement à un siège de pilotage, comme un hélicoptère.
3: Exactement, donc cette première capsule a été développée à l'origine, quand la plateforme a été installée. Vous pouvez voir effectivement un dôme où on peut avoir ici une projection directement de flux optique pour visualiser différentes scènes. On a différents scénarios effectivement de démonstration où on est en train de piloter à un moment donné cet hélicoptère dans une ville. Par contre, d'un point de vue recherche, c'est davantage sur la désorientation spatiale, notamment des différents pilotes, qui a eu des travaux effectivement menés dans le cadre de thèses avec des sociétés partenaires.
1: Allume la science, c'est fini pour aujourd'hui. Un grand merci à Bruno Bertrand de retour parmi nous à la réalisation de cette émission. On se retrouve la semaine prochaine. D'ici là, restez branchés.
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1: C'est tout ce que vous prenez? 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
1: Ah oui?
3: 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Je sais pas, tu penses que t'en bois trop?
1: Non, non, le café c'est bon pour la santé.
4: Alors, café et cigarette, c'est ça ton déjeuner? C'est pas très bon pour la santé.
5: Toi aussi tu bois du café, alors me brise pas les burnes.
1: C'est pas très bon pour la santé comme déjeuner, du café et des cigarettes.
2: C'est pas mon déjeuner.
5: C'est tout ce que tu prends pour le déjeuner. Un café et une cigarette, c'est pas très bon pour la santé.
6: On a déjeuné tout à l'heure.
5: Ah oui. Tout à l'heure.
6: Bah, on en est à la pause café. C'est la pause café, là.
5: Elle dure combien de temps, notre pause?
6: Nous, environ 10 minutes et elle est presque finie.
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10: Amis auditrices et amis auditeurs de Racontez-nous de Montpellier, bonjour. Aujourd'hui, nous allons parler d'habitat participatif. L'habitat participatif, vous voyez ce dont il s'agit, vaguement? Pour y voir plus clair, deux invités. Monique Boris sera la porte-parole d'un projet lancé en 2018, bien avancé mais pas bouclé. Son nom, La Folie Solidaire. Nous verrons pourquoi. Gérard Stroman donnera une vue d'ensemble en tant que coprésident de l'association Écohabitants, qui apporte son appui au projet. Il est membre depuis 12 ans de cette association. C'est un des piliers du développement de l'habitat participatif à Montpellier. Alors merci à chacun de vous d'avoir répondu à mon invitation. Et d'abord, une première question à chacun de vous, Monique Boris. Comment vous définissez ce qu'est l'habitat participatif? Par exemple, on vous interroge, un parent, un ami, qu'est-ce que c'est ce truc? Que lui répondez-vous?
14: Eh bien, choisir ses voisins, partager avec eux la gestion d'un bien, d'un immeuble, et gérer avec eux, dans ce bien, des parties communes, comme une salle commune, des chambres d'amis, et essayer, malgré tout, d'avoir son chez-soi.
10: Très bien. Et vous-même, Gérard?
15: Oui, je dirais peut-être l'objectif aujourd'hui de retrouver le village avec les bons côtés dans la ville. C'est-à-dire effectivement...
10: Une petite communauté.
15: Voilà, être proche de ses voisins, travailler sur des échanges, faire des choses ensemble. Et puis un aspect important, qui d'ailleurs aussi fait un peu la différence entre les villages et la ville d'aujourd'hui, il y a un aspect économique quand même, hein. Quand on arrive dans l'habitat participatif, on se dit qu'en se réunissant et en étant responsable du projet de A à Z, on espère arriver à la fin avec un coût moindre que ce que nous propose aujourd'hui l'immobilier. Si on n'y arrive pas d'ailleurs, c'est qu'on a tout raté. Voilà. Hein.
10: Un coût moindre, mais des prestations de bonne qualité.
15: Des prestations de même qualité. Hein, à prestations équivalentes, un coût moindre. Après, si on veut rajouter les prestations du marbre dans les salles de bain, c'est en général pas le choix que nous faisons. Bien évidemment, ça augmentera le coût.
10: Très bien. On voit donc quelques principes. Alors, comme vous le savez, avant que nous parliez de l'habitat participatif de manière détaillée, petit détour, comme d'habitude dans cette émission, à votre tour d'apporter votre part au portrait de la ville, brossé collectivement par mes invités, par petites touches successives, semaine après semaine. Alors Gérard Stroman, quel est le lieu de Montpellier auquel vous êtes particulièrement attaché et pourquoi?
15: Alors c'est un quartier très connu aujourd'hui, qu'il était beaucoup moins quand j'y étais, j'y suis plus, c'est le quartier des Beaux-Arts.
10: Oui, hein, et ça a changé ce quartier.
15: Ça a changé, hein. Mais j'y étais même, je dirais presque d'une façon un peu logique, puisque j'y avais là-bas un atelier de sculpture sur marbre.
10: D'accord. Et c'était autant, on appelait ça le quartier des abattoirs, avant que ça porte un nom.
15: C'était déjà fini, les abattoirs. Hein.
10: D'accord.
15: Voilà, on allait vers l'évolution qui est aujourd'hui, Mais ça reste effectivement un quartier où il y a un mélange de gens, de genres. Il faut savoir que les Beaux-Arts, il y a un siècle, c'était des jardins et des bâtiments qui appartenaient à l'Église catholique, oui, essentiellement.
10: Ouais, qui avait à l'époque à Montpellier des propriétés foncières là, considérables.
15: Très importantes à cet endroit-là, justement.
10: Très bien. Et vous-même, Monique, alors
14: Moi, c'est pas très original, mais j'adore le Jardin des Plantes. Ouais. Et surtout, j'adore la rue Jean-Jacques Rousseau. Et alors, l'été, quand les martinets arrivent sur Montpellier, les soirées, je trouve ça extraordinaire.
10: Très bien.
14: Les vieilles rues.
10: C'est à quelle époque, cette période particulière, là, l'arrivée des martinets ?
14: Eh bien, là, en ce moment, ça va bientôt arriver, où ils sont déjà là, sur certains coins, je crois.
10: Un peu en avance, peut-être.
14: Oui, un peu en avance avec le changement climatique.
10: Très bien. Alors, une fois ces petits détours faits, venons-en aux réalisations et aux projets d'habitat participatif. L'habitat participatif, ce n'est pas un phénomène massif, mais il n'est pas anecdotique. Alors, quelques chiffres. Fin 2024, il y avait 1171 projets en France. Entre 2021 et 2024, le nombre de projets a augmenté de 10 à 15% par an. On voit le mouvement. Et fait notable, peut-être pas tout à fait moins connu, plus de projets à la campagne qu'en ville à l'époque et plus de réhabilitation que de construction neuve. Alors, on va parler de projets en ville et de construction neuve, mais gardons en tête les caractéristiques de ce phénomène. Jean Stroman, est-ce que vous pouvez à grands traits nous dire ce que vous avez observé depuis une dizaine d'années, s'il y a une évolution à la hausse des projets, et d'un projet non seulement lancé, mais également abouti ?
15: Ah, sur le territoire, effectivement, dont s'occupent Écohabitants, à savoir l'Hérault et depuis peu un petit peu le Gard, on a fortement, fortement développé le nombre de projets. Hein, puisque moi, je crois que je suis arrivé dans le quatrième qui était habité, en incorporant d'ailleurs la métropole. Puisque le troisième, c'était à Fabrègues. On est aujourd'hui à 11 projets habités. Et on en a 6 en chantier. Et on en a une dizaine encore en projet sur ce territoire. Donc on a une un fort développement. Notamment, grâce au fait que c'est davantage connu, grâce au fait que la facilité, ou plutôt les difficultés d'accès à un logement sur ce territoire n'ont malheureusement pas diminué, ont plutôt augmenté. Donc l'aspect économique dont je parlais tout à l'heure est important.
10: C'est un des moteurs.
15: Tout à fait.
10: De gens se lancent dans cette démarche.
15: Tout à fait. Et le fait, en plus de le faire en groupe, reste important aussi, hein, parce que qui dit prix élevé, dit parfois aussi des risques financiers quand on les prend seuls. Face à un promoteur, face à un agent immobilier qui commercialise, face à des professionnels, c'est pas évident. Hein. Il vaut mieux être groupé. Hein.
10: Très bien. Alors on va voir ça de plus près. Alors Monique Maury, racontez-nous, un grand trait, la folie solidaire. Alors solidaire, on va voir comment, mais folie, pourquoi folie ?
14: C'est un petit clin d'œil, disons, on savait qu'il y aurait un lot certainement sur la ZAC Beausoleil, et la ZAC Beausoleil sur l'avenue de l'Odève, elle est à côté d'une folie qui s'appelle la piscine.
10: Voilà, une folie historique qui n'est pas les folies anciennes, de fraîche date.
14: Voilà, et on a trouvé qu'on voulait être solidaire et on devait être un peu fou aussi. Et comme la folie n'était pas loin, et bien voilà.
10: En tout cas, une folie positive.
14: Voilà.
10: Donc, à côté de la clinique Beausoleil, bien entendu, et à peu près en face, le lycée
14: Jules Guay,
10: que les Montpellierains repèrent où nous allons. Alors, comment ce projet est-il né ? Quelles sont un peu les prémices, les premières étapes, telles que vous les avez vécues ?
14: Alors, on a assisté à une bourse au projet organisée par APFAB, qui est une coopérative qui aide à monter les projets et qui les suit. Et là, on s'est retrouvés quelques-unes à se dire, eh ben, il n'y a plus de place dans ce qui existe déjà, disons.
10: Les projets en cours étaient bouclés.
14: C'est-à-dire que ces projets-là, ils veulent être intergénérationnels, souvent. Et nous, on arrivait un peu âgés. On a constitué une association. Et on s'est mis avec une convention avec APFAB pour qu'ils nous aident dans ce montage et ce suivi.
10: Donc APFAB comme Habitat et Fabrication,
14: qui
10: apporte un accompagnement, mais on vous demandera plus loin ce qu'ils font avec vous. Donc ça a été le démarrage.
14: Voilà.
10: Et, Quels étaient les ressorts, les motivations des personnes? On les a un peu dites là, oui, depuis le début de l'émission, mais peut-être qu'on les avait perçues.
14: Oui, je crois que chacun se pose la question du logement quand même. C'est très très dur de vivre dans une ville et de voir tant de gens dans la rue, je trouve. Bon, on peut apporter une petite pierre, je dis, elle est peut-être toute petite, mais voir comment on peut mieux habiter et puis qu'il y ait plus d'accès, parce qu'il y a l'intergénérationnel et puis le côté aussi social, ce mélange qu'on voudrait dans ces habitats.
10: On va y revenir. Donc, il y a cette réalité, une crise du logement ou une pénurie de logement qui ne date pas d'hier, qui se perpétue et dont on peut penser qu'elle a tendance plutôt à s'aggraver pour un certain nombre de raisons qui tiennent au développement de la ville et au contexte général de crise du logement en France. Logement social, mais pas seulement. Alors vous-même, tel que vous avez percevé les ressorts du lancement de projet, et notamment le projet que vous avez contribué à monter, qui s'appelle donc Ecovia, avenue d'Assos, là aussi, quelles étaient les motivations à l'époque, il y a quelques années, donc.
15: Alors, les miennes étaient évidentes, puisque je militais déjà dans l'association Ecohabitons depuis un moment. Et c'est vrai qu'elles arrivaient aussi, puisqu'on parle de pénurie de logements. Une de mes motivations, c'était la pénurie en matière de solidarité et de lien social.
10: Une manière de vivre.
15: Voilà, tout à fait.
10: Distincte
15: puisque comme tout un chacun, j'ai eu l'occasion à un moment donné de vivre un divorce, etc. Donc toutes choses qui font qu'aujourd'hui, dans une grande ville, quand vous n'êtes plus dans une grande famille comme dans le temps, etc., les familles sont complètement disloquées. Moi, je suis né à 700 km d'ici. C'est cette recherche-là, effectivement, d'arriver à se regrouper pour vivre un certain nombre de choses ensemble, tout en ayant chacun son logement à titre privatif. Ce n'est pas une secte, ce qui nous a été reproché. Il est arrivé qu'on nous le reproche, des gens qui n'y connaissaient rien, effectivement.
10: Comme si c'était quelque chose,
15: demandait, et puis aussi...
10: Presque suspect, quoi.
15: Voilà, et puis à un moment, on parlait peut-être plus de secte dans les médias que d'habitat participatif. Pendant les faits divers, donc ça pouvait être une idée saugrenue qui nous arrivait. Non, c'est loin de là. Par contre, il y a une recherche de vivre ensemble, de vivre une façon d'habiter, effectivement, avec des valeurs qui disparaissent un peu. Elles existent encore.
10: En tout cas, qui sont difficiles à faire vivre.
15: Mais qui sont difficiles, de plus en plus difficiles à faire vivre, surtout dans une ville qui a un fort rapport de population. Je ne suis pas le seul à arriver de loin, bien évidemment.
10: Oui, la croissance démographique continue de Montpellier depuis 30 ans.
15: Tout à fait. Les Montpelliérains de souche qui se connaissaient et qui. C'est de plus en plus rare. Donc forcément, on est dans un environnement urbain nouveau. Mais avec les inconvénients, souvent, sur le plan humain.
10: Et ces motivations, les vôtres, elles étaient partagées, grosso modo, par les autres participants, les gens qui se sont réunis dans ce projet Ecovia.
15: Tout à fait. Alors après, il y a aussi, comme j'ai commencé à le souligner précédemment, nous, quand l'association mène un projet, elle part avec l'idée, elle explique aux gens, écoutez, si on n'arrive pas à être 20% moins cher que ce que vous propose le promoteur à côté... Même prestation sur le même terrain, etc. Puisque là, moi, où je suis, par exemple, il y a 5 immeubles. Il y en a 3 qui ont été créés par des promoteurs. Le 4e, c'est les logements sociaux. Mais à l'époque, je suis rentré à 3150 euros le mètre carré. Le premier prix du promoteur à côté, c'était 4000.
10: D'accord, c'est 20% plus cher.
15: Il y a de ça 7 ans. D'accord. Voilà. Donc, on leur dit, non seulement il faut qu'on arrive à un coût moindre, mais en plus, il faut qu'on ait des choses sur le plan du vivre ensemble, en plus, par exemple, des espaces partagés. C'est une donnée importante. Je pense que la Folie Solidaire a prévu cela aussi. Les espaces partagés, en dehors de notre logement en titre privatif, salle commune, buanderie, atelier, jardin, etc., etc. Chaque groupe choisit, mais c'est très important.
10: Très bien. On commence à dessiner ce que peut être l'habitat participatif. Alors, Monique Bourri, dans la description du projet de la Folie Solidaire, un document que vous m'avez confié, très, très précis et très élaboré, un point m'a frappé, c'est le soin apporté aux procédures de travail et de décision. Alors, Pourquoi cette priorité et comment s'est-elle traduite dans le groupe qui a commencé à travailler sur le projet ?
14: Je pense que ce qui est important pour qu'un groupe, disons, travaille bien ensemble et que tout se passe bien, c'est qu'il faut effectivement des procédures et puis une démocratie, je dirais, en action, quoi. C'est-à-dire que nous, nous nous réunissons une fois par mois.
10: Depuis le début, depuis 2018, donc.
14: Depuis 2018, nous avons mis en place des groupes de travail du style bien vieillir, du style accessibilité pour tous, du style juridique, relations avec les organismes auxquels nous avons affaire, la communication extérieure, voir comment on peut travailler aussi, parce que l'idée, c'est de ne pas s'enfermer entre nous, avec nos bonnes idées, c'est une ouverture sur le quartier. Nous avons établi des contacts avec les comités de quartier déjà pour voir ce qu'on peut, parce que cette salle commune que nous allons partager, elle doit aussi
10: s'ouvrir aux associations du quartier. Voilà. Oui.
14: Voilà. Et puis,
10: alors, comment les décisions sont prises rapport aux formules habituelles ?
14: Je crois que c'est...
10: Il faut en dire un mot, donc j'introduis. Ce n'est pas le consensus, c'est le consentement. Donc, quelle est la petite mécanique qui fait en sorte que les points de vue se rapprochent et, de manière générale, confluent, se retrouvent très largement.
14: Oui, et moi, je trouve que c'est très intéressant à vivre. Nous prenons des décisions par consentement. On ne veut pas de minorité qui serait déçue, qui serait, laissée de côté. Donc, on a une façon de prendre des décisions, et je trouve que là, on voit tout d'un coup l'intelligence collective qui est en place, en fait. On fait un premier tour, une question est posée, on demande si tout le monde l'a bien, la comprend, si on peut rajouter des choses.
10: Donc, partage des informations.
14: Voilà, partage. Deuxième tour de table, comment on le ressent ? Est-ce qu'on est bien avec cette proposition ou pas ? Troisième tour de table, est-ce qu'on a des objections ? Et ça, c'est important. Les objections doivent être, oui, ça va mettre en cause notre projet de départ, nos valeurs, mais on ne fait pas des objections pour faire des objections, parce qu'on a choisi une couleur de mur qui ne plairait pas aux autres.
10: Bien sûr.
14: Voilà, et puis, on vote.
10: Donc, c'est dans ce processus-là, par étapes, qui conduit, je dirais, à chemin faisant, étape après étape, à consolider le projet et à consolider le groupe lui-même.
14: Tout à fait. Et à chaque début de réunion, on se rappelle une espèce de cadre de sécurité. L'écoute des autres, il y a un certain nombre de rôles qui sont distribués, celui qui prend des notes, celui qui donne la parole, celui qui a la maîtrise du temps, et celui qui est même un peu, disons, l'ambianceur, entre guillemets, c'est-à-dire quand les débats partent un peu, ou dans l'agressivité, ou dans s'éparpillent. Donc je trouve que les réunions sont très riches.
10: Les gens jouent le jeu d'une manière générale.
14: Oui. Elles sont vraiment...
10: Il se peut qu'il y a des gens qui quittent le projet, mais c'est
14: non,
10: pour
14: c'est
10: d'autres
14: pas
10: raisons.
14: Pour ces raisons, oui, oui. Il y a vraiment une bienveillance, je trouve, très importante à
10: et
14: cause...
10: Agréable à vivre.
14: Voilà, et agréable à vivre. Et on espère qu'elle va se renforcer. Enfin, moi, j'ai assisté à des prises de décision où vraiment on se disait, oh, mais là, on a senti qu'on avait vraiment ensemble...
10: Au coude à coude.
14: Voilà, oui.
10: D'accord. Et alors, cher Astromar, bon, question générale, c'est votre rôle. Est-ce que cette exigence démocratique particulière, c'est une des conditions du bon aboutissement des projets, une des voies du succès, de la réussite du projet ?
15: Oui, oui, tout à fait. Et puis c'est surtout... ce qui va faire qu'ensemble ça se passera bien ensuite aussi, hein, parce qu'il y a la phase projet où nous construisons en quelque sorte, nous mettons nos idées ensemble et il faut forcément arriver à donner à l'architecte, au constructeur, etc. un certain nombre de volontés communes, donc ça c'est pas évident, hein, c'est pas chacun pour soi, sauf sur un certain nombre de détails qui concernent son propre logement, bien évidemment. On peut se retrouver avec des individualités. Mais ensuite, pour le vivre ensemble plus tard, il est important aussi qu'une salle commune, mais on va faire des choses ensemble. On l'utilisera aussi parfois pour faire des choses qui ne me concernent que moi, qui ai envie de faire quelque chose avec des amis ou la famille. Mais ça veut dire à tour de rôle, ça veut dire comment on organise tout ça. Donc de toute façon, ça reste un processus important. Ce qui ne signifie pas d'ailleurs que... on élimine tout conflit possible. Hein. En général, très très vite dans les habitats participatifs, notamment quand il n'y a peut-être plus la phase d'enthousiasme sur on est ensemble pour se projeter, mais qui est à la phase un peu du vécu quotidien avec chacun ses soucis et sa vie un peu personnelle.
10: Une phase plus astreignante peut-être.
15: Voilà, oui. On va très très vite souvent vers, on se crée une commission de conflits, on se crée des mécanismes pour résoudre des conflits. Ça se fait assez régulièrement, hein, c'est normal. Mais je veux dire, on le fait en interne. Je veux dire, moi, j'ai pas eu connaissance jusqu'à maintenant où le conflit finissait au tribunal.
10: C'est ça,
15: au sein d'un habitat participatif.
10: Un contentieux,
15: voilà. Mais par contre, il pouvait y avoir, y compris pendant la phase de construction, comme vous disiez tout à l'heure, moi, j'ai connu des groupes où, bien sûr, il y a des gens qui repartaient. Le conflit étant ne pouvant pas être résolu, que ce soit d'ailleurs interpersonnel, ça peut exister,
10: oui,
15: c'est plus rare.
10: Sûr.
15: Mais ça peut être un conflit sur la façon dont on se projette dans ce futur habitat.
10: Au fur et à mesure que les décisions de fond,
15: voilà,
10: sur la configuration...
15: Voilà, la grande difficulté dans l'habitat participatif, c'est de passer souvent du rêve à la réalité. Hein. C'est-à-dire, on se dit, on va mettre des sous, que ce soit d'ailleurs en tant que locataire ou en tant que propriétaire, de toute façon, on mettra des sous dans notre habitat. On va mettre des sous, mais moi je rêve d'avoir l'idéal. Mais l'idéal, quand on se heurte à des contingences techniques, architecturales,
10: bien
15: réglementaires, administratives, ben, l'idéal, parfois, il faut composer.
10: Hein.
15: Il faut composer avec et il faut composer ensemble, comme l'a expliqué Monique, en se mettant d'accord sur quel compromis on va accepter entre nous.
10: Alors ça, on a bien compris ce processus, cette démarche. Alors, un des points les plus déterminants en cas de construction neuve, c'est le terrain, bien sûr. À Montpellier, la ville a décidé de réserver un lot pour l'habitat participatif dans chaque nouvelle opération d'aménagement, les ZAC, là, les zones d'aménagement concertées. Cette aide a été mise en œuvre déjà au Mascobado dans le quartier des Grisettes, à Clémencité, au passage Clémenceau, et à Terra Dora, la cité créative. Alors, comment ça s'est passé pour vous, là, cette entrée dans cette démarche facilitée par la ville pour l'attribution,
14: oui,
10: ce qui était bien sûr plus qu'important, d'un terrain?
14: Eh bien, on a répondu à un appel, à une manifestation d'intérêt de la métropole et d'ACM, le bailleur donc de Montpellier, où on s'est présenté devant un jury avec tout ce qu'on avait déjà mis en place. Et nous avons été retenus donc pour le lot 5 de la ZAC Beausoleil. Ce, depuis 2023.
10: D'ailleurs, 5 ans après le démarrage, du tout début du projet. Très bien.
14: Et voilà.
15: Oui, il faut préciser d'ailleurs que les premiers projets là, que vous avez mentionnés, la délibération concernant ce principe qu'un habitat participatif par ZAC n'existait pas, par exemple.
10: Oui, bien sûr.
15: Ils se sont faits dans des conditions beaucoup plus difficiles. Ouais. D'ailleurs, c'est une des raisons d'être de l'association Ecohabitons, qui existe depuis 2018, c'est souvent le plaidoyer auprès des élus pour essayer d'avoir des facilités en matière d'accès au foncier. Alors, grâce à cette délibération, sur Montpellier, c'est fait. Ça ne veut pas dire, par exemple, que sur l'Hérault, ailleurs, ce soit fait.
10: Hein. C'est une politique publique propre à la ville et à la métropole.
15: Il faut continuer, essayer de convaincre des maires. On a réussi, par exemple, très très bien à Murviel, où il y a un projet, parce que la mairesse était particulièrement favorable. Mais c'est pas toujours facile, hein, parce qu'il faut savoir qu'à côté de ce type de projet, où c'est les habitants qui, en quelque sorte, deviennent leurs promoteurs, c'est ce que dit la loi, hein, même si on a besoin de tous les professionnels du métier, bien sûr, de l'immobilier, ben, on a souvent face à nous, tout simplement, les promoteurs. Et quand il s'agit d'acheter un terrain, je peux vous dire qu'on n'est pas... on n'arrive pas parmi les premiers avec ce qu'on a sur nos comptes en banque. Hein.
10: Bien sûr. Alors, vous avez évoqué, mais il est temps de préciser, Ecohabitons. Alors, quel est le rôle des associations? Quelles sont ces différentes actions? Et puis, vous nous direz comment on peut vous joindre pour ceux des auditeurs
15: alors,
10: qui pourraient être intéressés.
15: Voilà, le rôle essentiel à côté du côté plaidoyer dont je viens de parler, on constitue en quelque sorte la fédération de tous les projets qui se font aujourd'hui sur ce territoire. Même quand un projet a un accompagnement complet, c'est le cas de la Folie Solidaire, c'est-à-dire c'est des professionnels qui vont être rémunérés pour accompagner le groupe. Il y a un tas de projets
10: dont nous avons parlé.
15: Voilà, c'est ça. Il y a un tas de projets, le mien par exemple, où c'est les membres de l'association qui considéraient qu'ils avaient suffisamment de compétences, soit eux-mêmes de par leur expérience passée, soit effectivement parce qu'autour de la table autour du groupe d'habitants, il y a aussi souvent des compétences.
10: Hein. Bien sûr.
15: On peut avoir un architecte qui vit dans un habitat participatif, on peut avoir des gens qui vont faire la comptabilité, qui vont nous gérer tout l'aspect financier, etc. Et dans ce cas-là, c'est vraiment de l'autopromotion, en quelque sorte. On se débrouille nous-mêmes, du moins pour encadrer et accompagner le projet. Les professionnels, on en a toujours besoin. Hein. On ne s'improvise pas architecte ou constructeur. Hein. C'est souvent le promoteur dont on limite effectivement l'intervention, et c'est surtout la commercialisation dont on limite l'intervention, et c'est là où
10: il y a des marges, disons,
15: c'est là où Ecohabito c'est souvent 20% du prix quand vous entrez, quand vous avez un logement offert par un promoteur, la commercialisation c'est souvent 20% du prix de votre logement, hein. Donc là c'est Ecohabito qui, en quelque sorte association à but non lucratif, va faire en sorte qu'on a un tas de gens qui sont demandeurs aujourd'hui d'habitat participatif. On a ça dans nos listings. Et à partir de cela, il n'y aura pas de frais de commercialisation, si vous voulez. À partir du moment où le projet est monté, il y aura tous les autres frais. Hein,
10: on comprend logement. Mieux le montage et l'intérêt de la formule.
15: Voilà.
10: Il faut poursuivre, là, le temps, oui. Le temps passe. Alors, voyons de plus près, donc, Monique Maury, où en est le projet, là? Donc 22 logements, c'est
14: 22
10: bien ça.
14: Logements,
10: il y a encore des places.
14: Bien sûr, nous sommes prêts à accueillir encore une dizaine de foyers. Nous sommes 12 foyers. Et là, actuellement, on espère très vite un permis de construire. Nous sommes en lien donc avec l'architecte. Oui, on dirait quelques mois là. Oui.
10: D'accord. À l'automne, disons, avec quelque chose comme ça.
14: Voilà.
10: Très bien.
14: En automne, et puis voilà, les choses vont se dérouler. Il faut savoir donc que c'est ACM qui construit, hein, qui vend et qui loue. Donc nous avons aussi une structure à la Folie solidaire qu'on accueille différentes façons d'habiter, puisque nous avons du logement social, nous avons l'acquisition à la propriété en bail réel solidaire, c'est-à-dire on n'achète pas le terrain, mais on n'achète que notre appartement. Nous avons 7 appartements en coopérative et puis 3 appartements qui sont au prix du marché, on dirait.
10: Voilà. Donc une diversité de modes d'occupation, locataires, propriétaires, et de coûts.
14: Et coopérateurs.
10: On ne rentre pas dans les détails, mais on montre bien que ce n'est pas la formule obligée. Il y a cette diversité de formules et de diversité d'habitants, bien entendu. Alors,
14: je voulais juste dire un petit mot quand même sur notre désir d'être le plus accessible possible. Oui. Dans notre groupe, il y a quelqu'un qui est en fauteuil. Nous avons signé une convention avec le CLCPH, qui est le comité de liaison d'un certain nombre d'associations qui s'occupent du handicap.
10: Ça fédère plusieurs associations.
14: Et qui vont... Et déjà, nous ont aidés pour nous dire n'oubliez pas ça, regardez ça, êtes attentifs à ça. On s'est appuyé aussi sur ces savoirs-là. Hein. C'est important pour nous.
10: D'ailleurs, d'une manière plus générale, mais vous l'avez dit, Gérard Stroman, cette idée d'aller chercher des compétences, qu'elles soient rémunérées, des prestations achetées ou vendues, ou qu'elles soient du fait de bénévoles dans un engagement de type associatif. Ça aussi, me semble-t-il, se fait partie un peu des carburants là, de la marche des projets, là, Gérard Stroman, cette manière de tisser des liens.
15: Tout à fait, tout à fait. Et ensuite, c'est ce qui fait qu'à partir du moment, ces derniers temps, l'association permet à des gens qui démarrent avec aucune connaissance, aucune idée, ben, ils vont trouver chez ceux qui habitent déjà, ils vont trouver chez ceux qui sont en train de mener leur projet comme la Folie solidaire, ben, ils vont trouver un tas d'idées, un tas d'expériences. Et ils arriveront d'autant plus facilement à avancer.
10: Que les cohabitants contribuent à partager. Quoi.
15: Et à éviter des erreurs, à éviter des écueils.
10: Hein. Et comme vous partage d'expériences et de pratiques.
15: Tout à fait. On développe aussi, par exemple, des petites formations. Donc c'est souvent l'occasion... De formaliser un peu le partage d'expérience à une formation.
10: Alors, revenons à la Folie solidaire. Comment les personnes intéressées, là, parmi nos auditrices, peuvent-elles vous joindre? Il y a deux rendez-vous que vous allez nous proposer.
14: Voilà. Alors, il y a un rendez-vous le 10 juin à la brasserie Le Dôme, cours Gambetta.
10: Donc, c'est à l'angle de Gambetta et de l'avenue Clémenceau.
14: Tout à fait. Et donc à 18h15, pour pouvoir, donc on va faire une présentation du projet.
10: Très bien.
14: Et puis nous utilisons, disons gentiment, la permanence d'Ecohabito, puisque nous sommes aussi adhérents d'Ecohabito. Et donc, nous avons une permanence tous les deuxièmes mardis du mois, rue, rue Durand, salle Galago.
10: Au 14, sauf.
14: Au 14, c'est 14 ça.
10: Donc voilà.
14: Et on
10: donc.
14: Peut aussi nous écrire à lafoliesolitaires@laposte.net et puis prendre contact avec nous, parce qu'il y a effectivement une procédure d'intégration. Il faut assister à 3 réunions complètes plénières. Et là où on a toutes les informations qu'il faut.
10: Voilà les portes auxquelles on peut frapper voilà. aisément. Alors,
14: oui.
10: On arrive à la fin de l'émission. Alors, je vais vous demander l'un et l'autre quelles sont les idées reçues, les idées fausses hein, sur l'habitat, parce que vous avez certainement rencontré des choses qui se baladent, qui sont fausses. Alors, Monique, qu'est-ce qui, j'imagine, peuvent vous agacer à force que ces bêtises soient répétées
14: Du style, moi, je veux être chez moi, mais qu'est-ce que c'est? C'est une secte, comme a dit Gérard, ou un kolkhoz. Mais non, on peut être chez soi et partager des choses comme la salle commune. Moi, je voudrais insister sur le fait que on peut avoir un logement plus petit que ce qu'on avait prévu, donc moins coûteux, parce qu'on a une grande salle où on peut réunir nos amis ou faire des
10: tâches. Ou parce qu'on partage voilà. la machine à laver le linge.
14: Exactement, et les chambres d'amis, et quand on reçoit la famille ou des amis. Donc voilà, l'idée qu'on peut vivre ensemble sans être dans une secte ou un kolkhoz.
10: Gérard, oui, même question pour conclure.
15: Oui, je démarre juste avec le fait que pour joindre Ecohabitant, ceci est un site, hein, ecohabitant.org, et on y trouve tous les projets.
10: Vous l'avez trouvé. Qu'est-ce que c'est? Quelles sont les réalisations? Quels sont les organismes ou associations d'appui? Tout voilà, ça, qui m'a beaucoup voilà, aidé. Moi, à propos de l'émission, vous le trouverez.
15: Ces derniers temps, on fait monter en puissance un nouveau projet du côté d'Ovalie.
10: Oui. Hein.
15: Alors, ce n'est pas uniquement pour ceux qui
10: alors,
15: aiment
10: donc,
15: le rugby.
10: Alors, donc, il y aura un lot réservé à l'habitat participatif avec la même formule d'appel à projet.
15: On est dans une ZAC et il y aura effectivement un terrain qui est réservé sur lequel on va se mettre à recruter effectivement des gens. Donc, comme j'ai dit, vous aimez le rugby, vous ne l'aimez pas, même si le stade est à 200 mètres.
10: Ça fait des clameurs les jours de
15: ça. Ça fait des clameurs le jour peut-être. Par contre, vous avez d'autres commodités à côté, hein, c'est un nouveau quartier. Mais alors, pour des idées fausses, moi, il y a quelque chose que j'ai découvert au fil des années et qui est un peu dû à notre succès. C'est-à-dire les gens, certaines personnes qui arrivent à l'habitat participatif se disent, d'une part, ça coûte vraiment pas cher, alors que malheureusement, lorsqu'on construit avec les matériaux,
10: le prix
15: de l'énergie, le pétrole, je ne vous en parle pas, etc., aujourd'hui, ça aura un certain coût.
10: Bien sûr. Hein,
15: c'est pas parce que c'est de l'habitat participatif et qu'on se réunit.
10: Donc la réalité économique,
15: voilà.
10: Il n'y échappait
15: c'est-à-dire,
10: pas.
15: J'ai parlé de moins 20%, ben il reste 80. Hein.
10: Bien sûr.
15: C'est-à-dire, on peut pas espérer, et même en logement social, ben il y a des loyers en logement social qui sont calculés sur la base des revenus des personnes. Voilà, c'est évident, hein. Mais c'est pas gratuit. Et puis après, il y a quelque chose qui est pas gratuit non plus. Il faut s'investir.
10: Donner hein, du temps.
15: Voilà, les gens qui pensent, ah ben on a une belle équipe, on a une association, ou on a des accompagnateurs, bon ben moi je suis le truc de loin et j'arrive.
10: Donc donner du temps, de l'engagement.
15: Voilà, j'arrive le dernier jour et j'ai les clés de mon logement. Non, ça ne marche pas,
10: c'est
15: comme,
10: pas
15: ça.
10: Comme ça.
15: Voilà,
10: donc,
15: il faut s'investir,
10: Hein. Très bien. Alors investissons au sens large, pas uniquement financier. Je vous remercie l'un et l'autre, Monique Bory et Gérard Stroman, et à une prochaine fois peut-être.
14: Merci.
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16: Bonjour, bienvenue à tous dans ce nouvel épisode de Terrain Vague. Une fois de plus, on est dans le bureau de Line Up à Restanque. Et j'ai le plaisir d'inviter un tout nouvel invité, Kuro. Salut.
17: Salut, merci de m'avoir invité.
16: Avec plaisir. Aujourd'hui, on va profiter en fait d'une actu que tu as pour découvrir ton univers, ton parcours, ce que tu fais, pourquoi tu le fais, et on parlera de cette expo qui est quand même une grosse expo pour toi, j'ai l'impression.
17: Oui. Ouais. À la première en galerie en solo. Hein.
16: Ok, rien que ça. Voilà. Parce que moi je te connais un petit peu, mais les gens qui nous écoutent ne te connaissent pas forcément, donc qui es-tu?
17: Je vais essayer d'être concis.
16: On a le temps, on a une demi-heure, donc vas-y, hein, justement c'est le moment de parler.
17: De développer un peu.
16: De développer, de dire qui tu es, d'où tu viens.
17: Je m'appelle Malik, je suis plus connu sous le pseudonyme Kuro222. Mm-hmm. Je viens de Montpellier, je suis un pur produit montpellierain.
16: Ah ouais?
17: Ouais, c'est rare.
16: Rares. Ouais,
17: il n'y en a
16: pas
17: beaucoup,
16: clair.
17: Mais
16: il y en a,
17: voilà,
16: il y en a
17: on
16: très
17: existe.
16: Peu, ouais.
17: J'ai fait plus jeune des études en design graphique. Mm-hmm.
16: C'est là où tu as connu nos compères.
17: Exactement.
16: Mara et Julien Bariol.
17: Exactement. C'est là où j'ai rencontré ces bons vieux Mara et Julien Bariol. Très honnêtement, le design graphique, ça ne m'a pas trop plu. Enfin, je fais pas mal de com, de logos, de choses comme ça. C'était pas forcément ma tasse de thé.
16: Ouais.
17: Mais via ces études, c'est vrai que je me dirigeais peut-être plus vers une carrière d'illustrateur ou en tout cas, il y avait quelque chose autour de plutôt de l'illustration.
16: Okay.
17: À ce moment-là. Mais les hasards de la vie ont fait que pendant les études, effectivement, j'ai rencontré Mara, avec qui j'ai pu expérimenter le collage. Et après, moi, de moi-même, j'étais intéressé par le graffiti, donc j'ai fait du graffiti. Donc là, il y a eu cette dimension un petit peu street art qui est arrivée, quoi. Et en tout dernier, après mon BTS en design graphique, j'ai quand même fait une petite année de fac. Durant laquelle je me suis fait tatouer.
16: Ah.
17: Et à partir de là, il y a eu une petite idée qui a germé de « Tiens, et si je m'essayais aussi au tatou ?» Donc, pour, entre guillemets, finir, il y a eu l'introduction au tatouage. Quoi.
16: Au tatouage, ok. Donc, et toi, quand t'es rentré en BTS, en design graphique, déjà, pourquoi, en fait, ce BTS-là? Pourquoi t'as choisi? Il y avait quand même déjà quelque chose avec le dessin, avec la création?
17: Eh bien oui, en fait c'était assez, enfin je sais pas si on peut dire que c'est tardif, mais moi très honnêtement c'est pas avant la terminale au lycée que j'ai voulu poursuivre peut-être dans une voie artistique, parce que avant ça, j'y pensais même pas.
16: Mm-hmm.
17: Et pour moi tout ce qui était du domaine des arts graphiques et de la création visuelle, c'est un peu horrible ce que je vais dire, mais j'étais en mode c'est pas un métier quoi ce truc là,
16: okay.
17: Vraiment j'étais le cliché de voilà. Et non, j'ai eu beaucoup de chance en terminale, en fait, de pas mal m'ennuyer en cours, de beaucoup dessiner dans mes cahiers, et d'avoir, okay, en fait, des amis qui ont dit, mais t'es bête, arrête, tu vois bien que t'as un truc, arrête de dessiner dans tes cahiers, achète un bloc de feuilles et dessine, parce que je pense qu'il y a quelque chose, quoi.
16: Okay.
17: Et donc, bêtement, moi, j'ai écouté, j'ai acheté des feuilles, j'ai acheté premier feutre de dessin, on va dire. Quoi. Et je me souviens très bien, j'ai fait un dessin. Et je me suis dit, ah ouais, bah en fait...
16: C'est trop bien.
17: Ben, non seulement je me suis dit c'est trop bien, mais je me suis surtout dit pourquoi je me mens à moi-même, parce que arrivé en terminale, je savais pas ce que j'allais faire plus tard, mais ouais. Je me disais j'irai en, je sais pas, fac d'économie. Enfin, en fait, je me disais je vais faire un truc
16: par défaut,
17: random quoi. Par défaut, ouais. Quoi, tu vois. Alors qu'en fait, bah non, mais ce que j'aimais c'était ça, quoi.
16: Et oui. Tu t'es découvert.
17: Merci les copains.
16: Ouais, voilà.
17: Finalement.
16: Ouais, des fois on n'a pas forcément le truc de suivre ce qu'on fait comme ça bêtement, quoi. Ok, donc ouais, donc tu faisais aussi partie de ces gens qui ont toujours dessiné finalement, qui ont toujours gribouillé sur un bout de page.
17: Plutôt, okay. Ouais, plutôt, ouais.
16: Et donc BTS design graphique.
17: Oui, pas totalement, comment dire, ça restait un choix, mais c'était c'est un BTS que j'ai fait et qu'on est plusieurs à avoir fait à l'issue d'une année d'études qui à l'époque on appelait ça des mises à niveau en art appliqué.
16: Ouais, des manas.
17: Manas. Mmh. Mana qui franchement c'est très bien passé et de laquelle je garde des très bons souvenirs, mm-hmm. Aucun souci là-dessus, mais à la suite de laquelle il fallait choisir des potentielles voies, et au sein de l'école dans laquelle on était il y avait plusieurs voies qui s'offraient à nous. Il y avait notamment du cinéma d'animation 3D, mais moi c'était pas ce que je voulais faire, du design d'espace, mais il y avait aussi la possibilité de faire ce qu'ils appelaient à l'époque un CPI, cycle professionnel d'illustration. Mm-hmm. Et pour être très honnête, que ce soit moi ou quelques autres collègues, notamment ce cher Julien Bariol, on était quand même un peu plus intéressés par le CPI.
16: Okay.
17: Et en fait, c'est les professeurs qui nous ont dit « Mais non, faites plutôt le BTS design graphique parce que, et c'est vrai, l'illustration est une branche du design graphique. » mais du coup, dans le design graphique, vous allez toucher à plus de choses, du multimédia,
16: okay.
17: etc.
16: Ok. Donc c'était plus ouvert, quoi.
17: C'est ça. Donc nous, on s'est dit, bon, ben, c'est vrai, remarque, autant avoir plus de cordes à son arc.
16: Mm-hmm.
17: Mais avec le recul, ben, déjà, le CPI, c'était 3 ans. Le BTS, c'était 2 ans.
16: Okay.
17: Et on connaît des gens qui sont allés et il n'y a pas photo. Alors, je ne dis pas, effectivement, professionnellement parlant, peut-être qu'il y a moins de voix, ça, c'est sûr. Par contre, en termes d'apprentissage pur, nous, on connaît des personnes qui sont allées, qui ont fait les 3 ans, qui, très honnêtement, n'étaient pas extraordinaires en dessin, en y allant, quoi.
16: Ah ouais.
17: Et en fait, là-bas...
16: Qui ont beaucoup appris, quoi.
17: Bah, c'est ça, n'importe qui faisait la CPI ressortait nécessairement avec un niveau quand même assez correct, quoi.
16: Ok.
17: Donc il y a eu des petits, en tout cas pour ma
16: des
17: part.
16: Des petits regrets.
17: Des petits regrets. Après, mais comme la vie est marrante, des fois, des regrets au début, et puis finalement sur le long terme, moins de regrets, parce que, mais bon là, on rentre un peu dans du technique, parce qu'à force de faire du dessin, de la peinture, des choses comme ça, d'aller à des expos, de s'intéresser à ce milieu-là et de déguiser un petit peu son œil. C'est vrai qu'on est plusieurs à s'être rendu compte que par contre, des fois, des gens qui sortaient d'école avec des formations comme ça assez conséquentes,
16: mm-hmm.
17: Faisaient un super travail, mais ça se on voit qu'ils sortent.
16: Quoi.
17: En fait, c'est ça.
16: Okay.
17: On voit qu'ils sortent d'un moule commun.
16: Okay.
17: Donc finalement, je me suis dit bon, ben au moins. On a peut-être pu un peu plus expérimenter par nous-mêmes et développer, entre guillemets, notre propre style,
16: ouais.
17: Sans être trop influencé par peut-être des professeurs qui nous auraient...
16: Ouais,
17: vraiment...
16: peut-être que du coup, vous êtes... Enfin, peut-être que la créativité, elle est un peu plus là où elle est un peu plus infusée chez vous. Eux, c'est vrai qu'il y a peut-être un parcours académique qui a fait que ça les a enfermés, peut-être...
17: Je pense, en
16: dans un dans une façon de faire, dans un style, etc. Ok, et puis, de toute façon... C'est pas perdu, puisque j'imagine qu'aujourd'hui, quand même, les connaissances que t'as eues dans le design graphique, ça te permet aussi de faire des choses pour ta com, ne serait-ce que pour ça.
17: Clairement. Bon, alors, je suis pas un très bon graphiste, mais en termes de connaissances, de compétences techniques, oui. Et puis après, il y a aussi, bon, bah, c'est bête, mais les rencontres que ça m'a permis de faire, notamment en ce qui concerne, bah, par exemple, l'univers de la bande dessinée, parce que mmh. grâce à ces études-là, j'ai pu faire un stage dans la maison d'édition 6 pieds sous terre,
16: okay.
17: qui est une super maison d'édition que je pense pas mal de gens qui sont adeptes de la bande dessinée un peu alternative connaissent. Donc ça a été une super rencontre humaine qui m'a beaucoup appris, et c'est aussi via cette rencontre, c'est marrant, finalement, que j'ai pu me diriger vers le tatou, parce que c'est une personne de la maison d'édition avec qui je me suis lié d'amitié, qui elle-même connaissait une tatoueuse, me l'a présentée, et en fait c'est cette tatoueuse qui m'a permis de mettre un pied dans ce monde-là. Donc en fait rien n'est perdu, tout peut servir à quelque chose.
16: Ouais, bah oui complètement. Et puis c'est des connaissances que tu gardes et qui te servent d'une façon ou d'une autre, même si tu dis t'es pas un très bon designer graphique ou quoi, mais je pense que tu gardes quand même des choses que t'as appris, tu vois.
17: Clairement.
16: Et puis ça tu t'en resserres, quoi. Pour parler du coup de ton univers, tu as un univers qui est très particulier, qui est, tu as une vraie identité qui est très marquée, enfin qui est très reconnaissable, et que du coup tu déclines sur les tatouages en fait finalement.
17: Oui, c'est vrai.
16: Parce que ouais. C'est vraiment tes persos, ton univers que tu tatoues, ça doit quand même être plutôt cool de.
17: C'est vrai que c'est.
16: De pas faire des signes infinis et des chiffres romains à tire l'arigot.
17: Bon, j'en ai fait un peu comme tout le monde.
16: Ceux qui nous écoutent et qui ont des tatouages comme ça, on ne juge pas trop, du moins.
17: C'est normal. Mais non, c'est vrai que c'est une chance, ouais, d'avoir des personnes qui viennent. De pouvoir décliner effectivement des personnages un peu récurrents dans ce que j'ai pu faire, que ce soit sur des murs, des dessins d'étoiles ou du tatouage. Effectivement, ça fait plaisir parce qu'on se dit qu'il y a une dimension quand même pour que quelqu'un le veuille sur sa peau.
16: C'est ça.
17: C'est que, bon, là, les gens ont pu être touchés et moi, ça permet aussi de d'étendre cet univers à plusieurs supports, quoi. J'avais fait des t-shirts aussi par le passé, mais j'ai envie de pouvoir l'étendre au maximum et ça m'a permis en fait de développer des choses. C'est assez intéressant, mais ça, souvent certains domaines qui pourraient paraître très différents d'autres domaines, finalement c'est ça qui m'a permis de progresser. Par exemple, notamment si on rentre dans des termes techniques, dans le tatouage, il y a des choses qui font qu'on n'a pas des possibilités infinies par rapport à ce qu'on pourrait faire sur une feuille de papier, une toile ou même un mur.
16: T'as moins de médium. Hein,
17: ben en fait, c'est ça. Et notamment aussi par rapport au vieillissement et au côté la tenue dans le temps d'un tatouage. Et par exemple, en tatou, quelque chose qu'il faut toujours éviter, c'est trop de détails sur une petite surface. Et donc finalement, ça paraît tout bête, mais grâce à ça, le tatouage m'a appris quand même à être parfois plus synthétique.
16: Ouais.
17: Et donc ça a été bénéfique évidemment pour le tatou, mais en fait, ça a été très bénéfique pour aussi des travaux de dessin et de peinture.
16: Ouais.
17: Parce que moi qui étais quelqu'un de très comment dire, peut-être assez intense dans la création, qui avait tendance à beaucoup charger.
16: Ouais.
17: Ça m'arrive encore aujourd'hui, mais ça m'a permis d'apprendre quand même à me contenir. Et ouais. Bon, j'aime pas trop les phrases un peu toutes faites, mais c'est vrai que la fameuse phrase que je pense qu'on a beaucoup tous entendu, le fameux less is more.
16: Ouais.
17: Effectivement, j'ai l'impression que quels que soient les artistes et les milieux créatifs, quand on s'améliore dans sa pratique, on se rend compte qu'effectivement des fois faire mieux, c'est pas faire plus, mais justement c'est savoir faire les choix de qu'est-ce qu'on enlève.
16: Exactement,
17: quoi.
16: C'est quelque chose que si tu discutes avec Franck Noto, il te le dira.
17: Ah bah ça.
16: Alors c'est marrant parce que ça faisait longtemps que je citais pas Franck Noto dans un épisode de Terrain Vague alors qu'il est pas là. Mais oui, en fait, c'est ce truc d'aller à l'essentiel et de retirer le superflu et en fait de voir que ben finalement le message ou l'émotion qu'on veut transmettre, c'est intacte. Alors que tu as quand même dépouillé finalement ton œuvre de plein de choses que quelques années en arrière t'aurais mis parce que tu dis ouais mais il faut que on sente que machin que ce soit comme ça.
17: C'est ça. Il y a des choses assez c'est de la forme quoi et ça peut être chouette aussi hein mais et c'est marrant parce qu'on le voit aussi dans des domaines qui sont pas les arts visuels. Enfin moi par exemple je suis un grand amateur de rap et j'aime vraiment tous les types de rap, que ce soit du rap très old school, que ce soit des choses de la new wave ou des choses qui partent presque dans de la techno, etc. Qu'on a aujourd'hui quoi. Mais c'est vrai que dans certains morceaux de rap un petit peu plus anciens que j'ai beaucoup apprécié, il y avait souvent par exemple pouvait avoir un étalage d'un vocabulaire très recherché quoi.
16: Ouais.
17: Presque un petit peu académique quoi.
16: Ouais.
17: Là où peut-être aujourd'hui je vais être touché par des textes qui sont plus simples et qui pourtant vont avoir plus d'impact émotionnel.
16: Ça va être plus percutant finalement.
17: Mais en fait c'est ça, et tu te rends compte qu'en fait c'est pas forcément le fait de mettre un maximum de vocabulaire très recherché pour habiller et dire regardez il y a un certain bagage intellectuel. Et des fois ce qui est beau justement c'est d'évoquer une idée forte avec très peu de choses, avec des choses qui peuvent être vraiment accueillies par le plus grand nombre. Quoi.
16: Ouais, carrément.
17: Et je trouve que ça, c'est une vraie force qu'ont les artistes, quoi.
16: Mais c'est clair, mais c'est comme quand tu écris de manière générale aussi, pouvoir faire passer, pareil, un message ou faire ressentir quelque chose à une personne, mais en peu de mots, ou en tout cas, de pas avoir besoin de faire des pages et des pages. C'est, comme tu dis, c'est une force, parce qu'au final, le message, il est le même, il est aussi percutant. Mais t'as réussi à le synthétiser et à aller à l'essentiel, quoi. C'est ça.
17: Tu sais que tout le monde n'arrive pas à le faire, donc c'est un grand respect.
16: Non, c'est clair.
17: Un grand respect à ceux qui arrivent.
16: Qui arrivent à être synthétiques comme ça. Donc ouais, le tatou, ça fait longtemps que tu fais ça.
17: Oui, quand même. Hein, ça va faire 7 ans.
16: Ah oui, quand même.
17: Le temps passe vite. Bon, alors après 7 ans, mais c'est vrai que je suis un petit peu un cas particulier dans le sens où je suis à mi-temps, on va dire. Je suis un tatoueur.
16: Ouais.
17: je suis pas un vrai tatoueur au sens.
16: T'as jamais été genre, ça a jamais été ton activité principale à fond.
17: J'ai quand même fait deux, trois ans. Au début, à fond, toutes les semaines, tous les mois. Et ensuite, c'est vrai que justement, durant ces années, il fallait apprendre. Donc, pour apprendre, il n'y a pas de secret. Il fallait bosser, aller, quoi. Ouais. Mais effectivement, une fois que j'ai un petit peu plus appris, que la technique était rentrée, et ben là, il y a eu une envie de revenir aussi un peu à la rue déjà, donc tout ce qui va être fresque murale. Et à la création personnelle, que ce soit sur feuilles ou toiles. Et c'est vrai que pendant ces années-là, j'ai beaucoup travaillé dans le milieu du tatou. Et je dirais pas que j'avais une charge de travail. Il y a bien pire dans la vie, mais je n'ai pas tant eu le temps de créer. Et c'est vrai que c'est à partir de là que je me suis dit, bon là quand même, il y a quelque chose que tu avais commencé à développer, que tu as presque mis en pause et qui serait peut-être temps de reprendre, quoi. Et d'ailleurs, je me rappelle très bien que c'était notamment après une discussion avec Kenny à un événement qui était organisé par Line-Up à Juvignac, le festival 34 degrés.
16: Tout à fait.
17: Et c'est là où ça m'a pas mal fait réfléchir, où je me suis dit, bon, je vais mettre un petit coup de frein sur le tatou et je vais me remettre à peindre sérieusement, quoi. Et donc, d'une certaine manière, je dois dire merci, merci Line-Up, parce que ça a été assez décisif et j'ai un peu foncé la tête dans le guidon et je pense que ça m'a permis d'expérimenter, de beaucoup progresser et je suis relativement content de ce que ça va, entre guillemets, permettre de proposer à ma prochaine expo, parce que je pense que il y a tout un travail de peinture qui a été fait. Moi, je suis autodidacte, j'ai eu des cours de peinture, quoi, même quand j'étais étudiant. Mais grâce à ça, ça m'a permis de vraiment beaucoup, beaucoup peindre et de me familiariser avec un travail d'atelier, finalement, quoi, sur toile. Et c'est super parce que j'ai découvert quelque chose qui m'apaise énormément, qui me fait beaucoup de bien
16: et qui t'épanouit, quoi.
17: Ah bah là, franchement, ouais.
16: Donc en fait, toi, t'as trouvé un équilibre finalement entre les deux, voilà, le temps où tu tatoues et le temps où t'arrives à peindre, parce qu'à un moment donné, il faut aussi vivre.
17: En fait, c'est ça, voilà. c'est ça. C'est un peu périlleux de jongler entre les deux, de parfois, voilà, un projet de fresque par ici, des tatous par là, un collectionneur qui est peut-être intéressé par une toile, donc ça fait beaucoup de casquettes différentes, mais effectivement, c'est chouette. Et puis même sur un côté plus personnel, étant donné que moi je travaille pas, j'ai la chance d'avoir un petit atelier, mais je suis tout seul. Et donc c'est vrai que je connais des artistes qui travaillent dans des ateliers seuls et qui disent voilà, il y a quelque chose qui peut parfois être un peu compliqué dans cette solitude, de pas avoir d'échange ou quoi. Et donc moi j'ai cette chance que effectivement à l'atelier je suis seul, c'est une chose, mais en fait grâce au tatouage je suis confronté à des gens. Donc en fait ça permet vraiment d'avoir un enrichissement social et d'avoir entre guillemets ma dose de lien social, parce que je reste un être humain.
16: Complètement.
17: Donc c'est un très bon équilibre. Quand j'ai eu trop de périodes très très sociables, se retrouver à l'atelier, c'est un vrai bonheur. Et à l'inverse, quand j'ai fait beaucoup d'ateliers, que je suis tout seul à peindre tout le temps,
16: t'as besoin d'interaction aussi.
17: Rééchanger avec des gens, c'est chouette, quoi.
16: Et puis je me souviens que, alors peut-être moins ici, mais quand on était à Ernest Michel, tu venais quand même de temps en temps squatter l'atelier des gars. Et j'imagine que ça te nourrit aussi d'être dans un environnement comme ça.
17: Ah mais c'est ça. Moi, je pense que j'ai pas, en toute humilité, je suis mal placé pour donner des conseils à qui que ce soit, mais c'est vrai que je sais que beaucoup d'artistes peuvent être un petit peu dans ce cliché de l'artiste solitaire et tout. Et c'est quelque chose dans lequel j'avais tendance à être, que je peux toujours être un peu aujourd'hui. Et en fait, en venant un petit peu à Ernest Michel, voir les autres artistes, les copains, etc., j'ai réalisé à quel point on progresse beaucoup plus vite quand on a l'occasion d'être inspiré, mais aussi de confronter ses idées, de dire voilà les gars, là j'ai une idée de toile, je vais faire ça avec cette compo, ces couleurs, mais je suis pas sûr. Et tu vas avoir un retour direct. Et en fait, c'est bien d'être en introspection sur soi-même, se dire qu'est-ce que je pourrais faire. C'est une très bonne chose, il faut le faire. Mais des fois, je pense que c'est nécessaire, et pour progresser plus vite et aller plus loin, je pense que c'est nécessaire d'aller vers les autres artistes.
16: Ouais, d'avoir un regard.
17: D'avoir un regard, quoi.
16: Ouais, bien sûr. Ça nourrit de toute façon. Mais c'est quelque chose que, enfin, moi, j'ai toujours vu en arrivant à Line-Up. Chacun se nourrit des parcours des autres, des introspections des uns et des autres. Et c'est aujourd'hui à Restant que c'est la même chose avec les artistes de Ernest Michel et avec les nouveaux qui sont arrivés ici aussi. Pour parler du coup de ton univers.
17: Oui.
16: Comment tu le décrirais, cet univers? Quelles sont les inspirations qui nourrissent cet univers? Parce qu'il est quand même particulier. Je dirais qu'il y a de la mélancolie dans tes personnages, dans leurs les expressions. Tu vois, qu'est-ce qui se passe?
17: beaucoup, oui. Bah, tout à fait. Bah, c'est une bonne question. J'ai l'impression que c'est toujours la question un peu périlleuse pour les artistes, alors que bah, c'est celle qui fait le plus sens finalement.
16: Bah ouais, quoi. Et puis nous on a des gens qui nous écoutent mais qui voient pas ce que tu fais.
17: Ah, c'est
16: donc,
17: ça.
16: Bon, on va leur dire d'aller voir ce que tu fais, mais voilà, comment tu le décrirais aujourd'hui?
17: Ben effectivement, c'est un univers qui est bercé par une très grande mélancolie, c'est assumé. Il y a une grande part de d'onirisme aussi, de rêverie, et c'est un univers qui se rattache vraiment à beaucoup à l'enfance et à l'adolescence. À ces périodes-là de la vie, et il y a quelque chose de très entre guillemets un petit peu autobiographique. Moi je suis dans le figuratif, je vais souvent faire des personnages. Va souvent y avoir des personnages un petit peu sombres, décharnés. Mais je vais les mettre en opposition avec des symboles très innocents, des fleurs, des choses comme ça, parce que c'est ce contraste-là que je trouve intéressant. Il y a un truc un petit peu, mais comme je pense beaucoup d'artistes, c'est très égocentrique, parce qu'il y a quelque chose de cathartique, quoi.
16: Oui, en fait, ça vient de toi après.
17: Je mets mes peines, mes angoisses, sur le papier ou sur la toile, quoi. Avec toutes ces influences dont on a parlé un peu précédemment, la bande dessinée, les mangas, l'illustration, mais aussi ce que j'ai pu faire dans la rue, quoi. Et j'aime bien, vraiment traiter de ce passage, en fait, de l'enfance à l'âge adulte, et cette espèce de deuil, quoi, de l'enfant intérieur.
16: Ok.
17: Et qui finalement résonne plutôt pas mal, c'est un petit peu malheureux, mais avec les actualités récentes sur la polarisation de la société, notamment entre les hommes et les femmes, et ce truc très, c'est un petit peu cliché, mais beaucoup d'hommes d'âge mûr qui en fait sont incapables d'exprimer leurs émotions. Et parce que, quand on retourne à l'enfance, il y a eu des choses compliquées, des rêves qui ont pu être brisés. Mais j'essaie de garder quand même une touche d'espoir, parce que je comprends complètement. J'ai souvent la remarque de c'est beau, il y a quelque chose d'esthétique, c'est très gentil, hein, ça me saoule. Mais alors c'est oh là là, c'est sombre et tout. Et moi justement, j'essaie d'apporter cette touche d'espoir. Je pense que ça va se voir à l'expo. Voilà, je veux pas spoiler, mais par rapport au décor aussi qui va y avoir, et par rapport aux objets. Et symboles et différentes symboliques à travers lesquelles les personnages se confrontent, et moi justement je vois plus le truc comme une espèce de volonté d'aller retourner dans l'enfance, guérir entre guillemets son enfant intérieur, et justement il y a quelque chose de positif, parce que pour moi si on n'est pas capable d'affronter ces émotions là on est dans le déni. Et voilà, ça donne des Andrew Tate, les masculinistes.
16: Ah ouais, c'est marrant. Justement, j'ai commencé
17: le
16: documentaire Netflix Manosphère, là où ça parle justement d'Andrew Tate, tout un programme. Donc c'est un peu le parti pris aussi de ton expo là que tu vas proposer au 411.
17: Oui. L'expo qui va s'appeler Missing, donc c'est porté disparu, quoi.
16: Ouais.
17: Et c'est un peu ça qu'on s'est dit qu'on allait l'appeler comme ça avec la galerie, parce que j'écris un petit peu, c'est pas du tout quelque chose que je montre. Moi, je montre mes productions visuelles, graphiques, dessins, peintures, etc. Mais j'écris un petit peu, et j'avais eu cette réflexion, quoi. J'avais dit, finalement, j'arrive à quelque chose qui me plaît en termes de maturité artistique, bien que ce soit, je considère que j'en sois qu'au début. Hein. Attention, je dis pas du tout que je suis un artiste accompli, que je suis le plus grand artiste de sa génération. Je touche un truc du doigt, et je me suis dit en fait c'est marrant, quoi. Tout ce que j'ai fait ces dernières années, c'était enquêter. C'est comme si j'avais mené une grande enquête, tu vois, sur la disparition d'un gosse. Mais en fait c'était moi ce gosse que je cherchais, quoi. Et donc je me suis dit que ça c'était intéressant, ce truc de recherche de l'enfant intérieur. Et donc après il y a toute une narration, mais ça je vais pas trop en dire, parce que
16: ce sera à découvrir pendant.
17: Je m'efforce de garder la surprise, quoi. Mais c'est vrai que voilà, j'ai ce parti pris. C'est subjectif, hein, parce que je connais des gens qui n'aiment pas du tout ce qui est mélancolie, qui trouvent que la nostalgie c'est un petit peu surfait, et je le prends pas du tout mal.
16: Après, il en faut pour tout le monde.
17: Exactement, c'est ça. C'est vrai que j'aime bien, par exemple, c'est André Tartarovsky, j'arrive jamais à me rappeler exactement, un réalisateur russe ce super connu là, qui a fait plein de films d'auteurs. C'est toujours un petit peu lent ce qu'il fait, mais
16: il
17: a marqué le cinéma, quoi. Et lui,
16: attends, comment il s'appelle,
17: André
16: Tartarovsky. Mais je vois, ouais.
17: Bon, les gens peuvent trouver facilement, quoi.
16: Et
17: lui, il avait dit une fois en interview, il avait dit en fait un artiste, il peut trouver le matériel dont il a besoin pour créer dans son enfance et il peut se nourrir une vie entière de son enfance, quoi. Et donc c'est un avis, hein. C'est subjectif, mais c'est vrai que moi je me suis dit c'est ça, quoi, que je ressens, quoi. C'est que tout part de là, quoi. Tout est plus intense à cette période de la vie. Mm-hmm. Donc c'est ça qui m'intéresse et j'essaie de du mieux que je peux, en tout cas je l'espère,
16: montrer une
17: émotion. Moi c'est vrai que je suis plus dans, je suis pas forcément dans le très concret. J'allais dire que je suis pas dans le cynisme, mais de plus en plus, hein, je vieillis. Mais voilà, moi ce que j'aime, c'est le côté émotif, quoi. Tu vois, si je regarde un film, bon, j'avoue, ben moi ce que j'aime bien, c'est un film. Si un film il te fait chialer, pour moi, c'est que waouh, bien joué. Le réalisateur, là, il a accompli quelque chose. Tu vois. Puis c'est des questions, voilà, que j'ai l'impression qu'on évite un peu. Je sais pas. Le fait de grandir, un homme c'est un homme, une femme c'est une femme. Ben en fait, c'est plus compliqué que ça. Tu vois, je pense par exemple à pour les gens qui nous écoutent, je recommande à 100% un podcast qui commence à être assez connu, qui s'appelle Les Lueurs.
16: Ouais.
17: Il y a aussi des épisodes filmés sur YouTube. Mm-hmm. Podcast où en fait ils invitent des gens. Alors déjà, ce qui est intéressant, c'est qu'ils peuvent aussi bien inviter des personnalités, donc des gens un petit peu connus,
16: ouais,
17: que des gens complètement inconnus. Et c'est souvent des gens avec des destins assez originaux, souvent un petit peu dramatiques, et le but c'est de relativiser, de parler un petit peu de c'est quoi la réussite, c'est quoi la vie, c'est quoi la spiritualité, quoi. Et il y a eu à un moment donné, il y a un invité, c'est Olivier Delacroix. Mm-hmm. C'est ça, celui qui fait qui a une émission, ça commence à être un peu old school son émission, mais qui s'appelle dans les yeux d'Olivier, quoi. Et l'épisode, il est particulièrement intéressant. Moi je connais, c'est pas trop ce journaliste,
16: ouais,
17: quoi. Et lui, il a vécu des choses très très compliquées, et il dit un truc qui pourrait être un aveu de faiblesse, voire presque quelque chose, vu presque comme quelque chose de pathétique, mais que moi j'ai trouvé remarquablement courageux, intéressant.
16: Ouais.
17: Il dit, en fait, moi, je me suis senti devenir un homme 50 ans, quoi.
16: Ouais.
17: Il dit, en fait, j'étais un gamin dans un corps d'adulte, quoi. Mais je trouve ça beau, tu vois. Il a assumé sa vulnérabilité. Bon,
16: faut
17: écouter l'épisode pour comprendre, mais.
16: Ouais, je vois.
17: Mais je dis, c'est bien d'avoir
16: après, la notion de devenir un homme ou une femme ou quoi, ça peut intervenir hyper tard, parce que ça peut être un moment qui définit finalement ça. J'imagine souvent chez les femmes, c'est quand on devient maman ou ce genre de trucs-là, enfin, d'événements marquants dans la vie. Et puis, tu parlais de l'enfance, ça c'est aussi hyper subjectif, dans le sens où à quel moment s'arrête ton enfance, finalement?
17: C'est ça.
16: Est-ce que c'est à l'adolescence? Est-ce que c'est quand t'es majeur? Est-ce que c'est, je sais pas, quand tu quittes le domicile familial? Enfin, ça peut être. L'enfance, ça peut être très longue, hein, finalement. Et puis, dans ce que tu dis aussi, c'est comme si on était dans le déni de finalement de ce qu'on a vécu quand on était enfant. On veut pas y revenir parce que il y a beaucoup de traumas aussi dans l'enfance. Et puis c'était, on était enfant, donc on le balaye un petit peu comme ça. Mais comme tu dis, c'est aussi un moment où on vivait les émotions de manière très forte, très frontale, sans trop savoir des fois comment les analyser, comment encaisser. Donc non, c'est intéressant ce travail sur l'enfance. Et du coup, dans cette expo, tu proposes essentiellement des toiles.
17: De la toile et un petit peu de volume aussi, quelques œuvres en volume, et après toute une scénographie qui passe par des objets, et il y aura aussi je fais un petit peu de teasing pour le vernissage, uniquement le soir du vernissage il y aura aussi une projection dans le fond de la galerie, pas une projection de film ou quoi, mais il y aura une œuvre projetée en boucle, bon voilà, j'en dis pas plus, ça fera partie de toute la narration de l'exposition.
16: Donc toi, t'as imaginé aussi une expo un petit peu globale, pas juste 15 toiles accrochées au mur.
17: C'est ça, je voulais trouver un compromis entre quand même quelque chose d'immersif, mais je voulais pas non plus faire quelque chose qui puisse être comme une rétrospective, où je voulais quand même garder un petit côté quand même, entre guillemets, galerie, mm-hmm, et que quand on regarde les œuvres, on soit pas perturbé par beaucoup de bruit. Je sais pas si tu vois, t'as des expos qui sont super, hein.
16: Pas trop en mètre.
17: Voilà, c'est ça. Que quand même, que les gens puissent vraiment rentrer dans, t'es face à une toile. Bon, bah, tu rentres dedans, quoi.
16: Ouais, d'accord. T'es pas pollué, pas forcément par.
17: Bah, c'est ça. Je voulais qu'il y ait quand même que ça reste lisible et que les gens puissent vraiment prendre le temps de regarder et pas juste, il y a plein de trucs à voir, on balaye tout. Il va y avoir du contenu.
16: Ouais.
17: Je vous le promets. Mais, voilà.
16: Il nous reste deux petites minutes, deux questions. Pourquoi Kourou 222
17: Kourou, c'est pas très compliqué, pas très glorieux. J'étais très jeune quand j'ai pris ce blaze. Je cherchais un blaze court, rapide. J'étais, comme beaucoup de gens de ma génération, un grand fan du Japon et des mangas. Et à cette époque-là, je ne dessinais qu'à l'encre noire. Et c'est mon meilleur ami qui m'a dit, écoute, t'aimes bien les mangas, le Japon, protestez pas, je sais pas, noir en japonais, quoi. Et donc, en fait, Kourou, ça veut dire noir en japonais.
16: Ah, d'accord.
17: Okay. Et moi, j'ai pas cherché plus loin, j'ai dit, t'as raison, super.
16: Nickel.
17: Allons-y, quoi.
16: Très bien.
17: Allons-y.
16: 222.
17: Alors, 222, ça, c'est un peu plus compliqué. Moi, je vais essayer d'être concis. 222, c'est en rapport avec le 2. Parce que c'est un chiffre qui a un peu marqué ma vie, dans le sens où mon père est irakien, ma mère est française. Mm-hmm. J'ai passé mon enfance un peu basculée entre deux cultures. Mm-hmm. Personnellement, mais pareil, j'étais un gamin très... Autant je pouvais être celui qui fait le clown qui fait rire la classe que le gamin bizarre qui parle à personne et qui dessine dans ses cahiers. Donc j'aimais bien cette idée de dualité.
16: Dualité,
17: ouais. Et j'avais envie de le marquer en le mettant trois fois. J'ai quand même regardé la signification du 222 pour être sûr que...
16: Il n'y a pas de message un peu...
17: Non, c'est ça. Et puis, pour être très honnête, soyons transparents, c'était aussi vachement bien de rajouter 222 parce que des Kourou, il y en a plein sur Internet,
16: dans
17: plein de domaines.
16: Ah, ça te démarque un
17: petit
16: peu.
17: C'est ça, Kourou 222, normalement, si tu le recherches sur Google, c'est
16: ça
17: moi.
16: Ça va, tu tombes sur toi. L'expo, c'est quand? C'est où?
17: L'expo, c'est le vernissage sera le 9 avril à partir de 18h. C'est à Montpellier, à la galerie 411,
16: yes.
17: Avenue Clémenceau, qui a récemment eu la nouvelle ligne de tram de Montpellier, la 5, qui passe.
16: Tout à fait. Ouais, pas d'excuses. C'est dans le centre. Les copains de 411, on les adore, donc c'est l'occasion d'y aller. Et on finit là-dessus. Rendez-vous le 9 avril pour le vernissage de son expo Missing. Merci beaucoup, Kourou.
17: Ben, merci à toi, Laura.
16: À bientôt sur Terrain Vague.
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Bonjour Montpellier, bonjour la France, bonjour l'Ardèche et bonjour le reste du monde. Pizzetto dans ta radio pour vous servir pendant 2 heures pour cette nouvelle saison de Chaleur Bonheur sur les ondes de Divergence FM. On enchaîne sans plus tarder en musique aujourd'hui, pas trop de blabla. Vu que je suis tout seul dans mon salon, je vous raconterai pas trop de bêtises et je vais essayer de vous faire voyager à travers une petite sélection musicale complètement improvisée dans mon salon tout de suite maintenant aux platines. C'est Pizzetto pour vous servir.

Moi,

Vous êtes toujours à l'écoute de Divergence FM, chaleur, bonheur, tous les vendredis 17h, 19h, Pizzetto pour vous servir. Ah, tu sais pas où on va partir. Hein. En tout cas, que tu sois au boulot, en voiture, à la maison, au salon, en soirée, à l'apéro.

Vous êtes toujours à l'écoute de Divergence FM, c'est la rentrée pour moi, je suis très content de retrouver les ondes de la radio. Bon, effectivement, on n'émet plus sur la FM, mais vous nous retrouvez sur le DAB, bien sûr, et sur tous les diffuseurs numériques qui diffusent les bonnes radios et même toutes les radios. Et tous les vendredis, 17h-19h, il y a des rediffs, je ne vous cache pas, je ne me rappelle plus, donc il faudra regarder sur la grille de Divergence FM, divergence.org. Et puis voilà, bah on va toucher à la fin de cette petite émission. Cette année, je vous ai préparé un petit cocktail d'émission un peu différent. Donc voilà, je vous présenterai un label par mois, un artiste par mois aussi. Donc en fait, toutes les semaines, je varierai un peu les émissions. Aujourd'hui, c'était un peu l'émission de rentrée avec un petit peu les sons que j'ai joués cet été et que je vais peut-être jouer sur cette fin d'année. Je vais quand même pas vous laisser comme ça. Il reste encore une dizaine de minutes à partager ensemble. On envoie un petit soca parce que j'aime bien la soca. C'est chaleur, bonheur. Divergence FM, changez rien.

Il est bientôt 19h sur les ondes de Divergence FM, l'heure pour moi de laisser place à la programmation de la radio. Je vous dis à la semaine prochaine, comme tous les vendredis, 17h-19h, chaleur, bonheur, et je vous souhaite d'ici là un bon week-end, et je vous fais des gros bisous.

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Ils se rendent compte que nous existons et nous sommes fiers de l'être. Nous ne sommes pas moins, nous ne sommes pas plus petits ou bien plus grands que les autres. Les homosexuels, c'est des autres, des personnes comme nous, vous et moi, et dont on a besoin parfois pour travailler. Qui, c'est parfois ton voisin avec qui tu as vécu depuis des années et qui t'a toujours rendu service. C'est pas aujourd'hui que tu te rends compte qu'en fait, il a une orientation sexuelle différente, que tu dois le discriminer ou bien le rejeter. La meilleure